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1: Mesdames, messieurs, bonsoir et bienvenue à un autre rendez-vous avec la note bleue. C'est Sous un ciel blues qui s'ouvre à l'instant. Content de vous retrouver. Martin Lachance au microphone de votre station de radio préférée un peu partout au Québec pour les 120 prochaines minutes, deux heures de bon blues. Cette semaine, je vous présente une entrevue réalisée le 18 mai dernier dans mon émission Sous un ciel blues, originalement diffusée au FM 103.3 dans la région de la rive sud de Montréal, la région de Longueuil. Et c'est une entrevue réalisée en compagnie de trois membres de la formation Itzo Blues Coalition, soit Tino Itzo, Bob Delaro et Annie Major Matt. Des extraits de cette entrevue réalisée que je vous propose avec plaisir concernant la sortie de leur deuxième album qui a été lancé officiellement en février 2026 dernier, l'album Rise Again, merveilleux album de blues rock. On retrouve tantôt la voix de Tino Itzo et tantôt la voix de Annie Major Matt. Nous aurons également en début de deuxième heure le concept 2 pour un blues où je vous présente deux fois une version d'une même chanson. Cette semaine, la chanson choisie, c'est « I Want to Go », composition de J.B. Lenoir. Nous aurons une version donc de J.B. Lenoir de 1966 et en second lieu, une version de John Mayall qui, elle, date de 1990. Et nous clôturons bien sûr le dernier quart de l'émission avec des slow blues langoureux. Pour débuter le tout, tiré de ce nouvel album « Rise Again », avant de vous faire entendre des extraits de cette entrevue réalisée à Sous un ciel blues, on va écouter une pièce tirée de ce nouvel album-là, disponible, je vous le rappelle, depuis février 2026. Voici Itzo Blues Coalition avec « Tickle Me Pink ».

0: Gino, Izzo et Bob Tellaro. Comment ça va, messieurs? Content de vous recevoir. À Sous un ciel blues, bienvenue.
1: Salut Martin, comment ça va?
0: Ça va super bien. Content de vous avoir à quelques mois de cette première visite que vous aviez faite. Ben, le band, vous aviez déjà venu dans le passé, mais là...
1: Ben oui, on disait en venant ici, c'est notre quatrième fois sur le tournoi.
0: Merci.
1: On est des vétérans, maintenant.
0: Des vétérans de Sous un ciel blues. Alors, Tino Izzo et Bob Tellaro qui est à la batterie. Ce nouvel album-là, Tino, c'était lancé en février, je crois, fin du mois de février.
1: Oui.
0: Un album qui est venu par après... Oui, c'est particulier, là. Il est venu par après Cabrel en blues, qui a été lancé en juin 2025, mais son début, son idée, puis sa création est venue avant. J'aimerais ça que tu m'en parles.
1: Oui, ouais, c'était un petit peu... Mais moi aussi, je suis mêlé.
0: Toi aussi, c'est ça, ouais.
1: Parce qu'on avait commencé l'album en 2024, je pense. Bob Amarek.
0: On regarde Bob tout
2: de suite. Même, je pense, 23, la fin de Sugar... C'était une des premières pièces que tu avais composées.
1: Tu vois, je m'en souviens à peine même.
0: Mais c'est bon.
1: Mais c'est ça.
0: On
1: avait commencé à faire l'album, puis l'optique dans ce temps-là, on était dans une phase du band où c'était plus moi puis Bob, et on avait dit, on se fait du plaisir. C'était l'objectif de l'album, c'était juste ça. On fait n'importe quoi, on fait qu'est-ce qu'on veut, comme on veut, et on est parti dans cette optique-là. Et on a commencé à monter les chansons. Je pense qu'on avait fait peut-être 3 ou 4 à ce point-là. Et après ça, on a eu la chance d'aller jouer au Mont-Tremblant.
0: Ça fait que... Mont-Tremblant, oui.
1: Et quand on était invité au Mont-Tremblant, c'était comme, OK, qu'est-ce qu'on fait en tant que live? Parce qu'on n'avait pas fait beaucoup de live
0: à ce point-là.
1: Ça fait que c'est là où on a eu l'idée d'inviter Annie venir chanter avec nous autres. Et ça, c'est comme, sans le vouloir, ça l'a ouvert toute une autre étape du band. Parce qu'Annie avait déjà fait des chansons avec nous autres, mais elle faisait pas partie du groupe live. Ça fait que quand on est allé faire le festival à Mont-Tremblant, on l'a fait avec Annie. Et ça a déclenché tout un autre aspect du groupe. Ça fait que là, c'est comme, OK, ça met les cartes un petit peu. Ça fait que là, après ce show-là, on a décidé qu'Annie deviendrait vraiment une membre officielle
0: du band.
1: Ça fait qu'à ce point-là, on continuait à travailler l'album, mais à un moment donné, Annie avait eu l'idée, juste pour le fun, elle a dit « Qu'est-ce que vous en pensez de faire un cover de Cabrel? Ça serait le fun, tu sais. » Ça fait que, OK, why not? Ça fait que là, on a fait une chanson en cover. On avait fait « Assis sur le rebord du monde ».
0: Oui.
1: Et ça a déclenché tout. OK, wow, c'était le fun. Ça donne un beau résultat. Pourquoi pas en faire une deuxième? Et sans le vouloir, on a fait un album en parenthèse.
0: On a mis sur le old Rise Again.
1: Oui, c'est ça.
0: C'est ça, exactement.
2: Ouais. On a embarqué à 100 000 à l'heure.
1: Ça fait que là, cet album-là, c'est fait... Ben, IBC, c'est un petit peu comme ça. T'sais, on n'a pas de... on planifie rien. C'est comme on est rendu à un point où nos vies, c'est comme on s'en fout un petit peu.
0: Oui, c'est ça. Exactement.
1: On s'amuse. We ride the wave. Ça fait que là, on a fait l'album sans le vouloir, vraiment. On a fait l'album de Cabrel au complet. Et après ça, OK, ben là, on retourne à l'album. Et quand on avait commencé l'album, c'était juste moi et Bob. Ça fait que là, Annie est impliquée.
0: Oui.
1: Ça fait que là, je me suis remis à composer quelques pièces pour inclure Annie, parce qu'on voulait qu'elle faisait partie de l'album. Ça fait que ça s'est monté plus ou moins comme ça. C'est un petit peu, comment est-ce qu'on dit en québécois, broche à foin, c'est ça?
0: Oui, c'est ça. Non, disons...
2: Au feel.
0: Oui?
2: Yeah. Au pinch, you know.
0: C'est ça, exactement. Donc, l'album a pris, tu dirais, une forme différente un peu du point du début, finalement, parce que tu avais en tête de composer des pièces pour Annie. Donc, il y avait des pièces qui se sont rajoutées au format... initiale de Rise Again, disons.
1: Oui, parce que le plan original, c'était juste moi et Bob qui allaient faire l'album. Sans collaboration.
0: OK.
1: Et après...
2: Un album très blues rock.
0: OK.
2: On voulait que ça soit...
0: Oui,
2: rock,
0: tout à fait. Et ça s'entend d'ailleurs dans les interprétations, dans les différentes pièces. D'ailleurs, on va en écouter plusieurs ce soir de cet album-là. Il y a des influences. Dirais-tu qu'il y a des influences au niveau des influences, comment tu les nommerais, Tino, les influences de cet album-là? Évidemment, il y a du blues, il y a également un côté planant. Tu sais, c'est sûr que tu as eu des commentaires sur l'effet Pink Floyd au niveau de certaines pièces.
1: Oui.
0: Comment dirais-tu qu'on retrouve les différents styles de musique qu'on retrouve sur l'album?
1: Qu'est-ce qui est drôle, c'est que ça se fait pas volontairement. Non, moi, je ne vais pas m'asseoir et dire, OK, je vais faire quelque chose qui sonne du Pink Floyd. Je vais me laisser aller. Et moi, je fais les conclusions comme tout le monde le fait une fois qu'elle est terminée. OK, ça sonne.
0: Tout à fait.
1: C'est sûr que je suis un grand, grand fan de Dave Gilmour. Ça fait que je pense que dans quelques pièces, il y a ce côté-là de ma personnalité musicale en tant que guitariste est ressorti.
0: Oui.
1: Mais c'est jamais fait volontairement. C'est moi et Bob, qu'est-ce qu'on a en commun? C'est qu'on est tous les deux des amateurs de musique. On aime tous les genres de musique.
0: La musique en général.
1: Ça fait que, tu sais, on peut parler de Motown. Dans une conversation, on va parler de Motown, on va parler de classic rock, on va parler de tu sais, c'est...
2: Progressif, jazz...
1: On n'a pas de préjugés. Ça fait que dans notre trajectoire musicale, c'est un petit peu plus la façon qu'on approche ça aussi. On se donne pas de limites. On fait qu'est-ce qu'on veut. On le fait avec passion et on le fait principalement pour se faire plaisir. Ça fait que ça je pense que c'est la mission du projet.
0: T'sais. Et ça ressort. Et je dirais même, parmi les influences que tu as dit, tu parlais de Motown tout à l'heure et tout ça, mais il y avait même également du disco. Si je me réfère au premier album, vous avez repris That's the way That's the way de KC and the Sunshine Band.
1: Right. Voilà.
0: Je me souviens de cela. Je pense que j'ai ça ici d'ailleurs.

0: directement de la Gaspésie. J'espère qu'elle m'entend bien. Salut, Annie Major Matt.
1: Ben oui, salut. Vous me rejoignez. Vous faites une longue route.
0: Oui, oui, on fait une longue route. Et comment tu vas, Annie? Comment ça va? Bienvenue à Sous un ciel blues.
1: Hey, merci de nous inviter encore une fois, Martin. Si j'étais pas si loin, je serais là en studio avec vous.
0: Ben oui. Tu veux-tu saluer tes boys? Ils t'entendent présentement, évidemment.
2: Hi, Annie.
1: Ben, salut. Hello.
0: Hi, Annie. Annie, écoute, disons là, d'entrée de jeu, tu es du côté de la Gaspésie. Veux-tu nous en raconter qu'est-ce que tu fais là-bas? Moi, je le sais, t'es à une station de radio, mais on pourrait peut-être en parler un petit peu rapidement, si tu veux.
1: Ben écoute, ben oui, puis c'est drôle parce que, là, on est quoi? Qu'est-ce qu'on est? On est lundi soir, ben ton émission est relayée sur les ondes de Radio Gaspésie oui. À tous les samedis de 19h à 21h. Donc,
0: ben oui,
1: on va m'entendre. Wow. Donc oui, c'est ça, moi je suis partie... Je suis partie de Montréal et puis je suis ici à Radio Gaspésie. En fait, je suis la directrice de la programmation de Radio Gaspésie. Ouais, c'est un super beau mandat. J'ai une équipe fantastique et sérieusement, je suis vraiment choyée là, d'être où je suis avec les gens avec qui je suis. Là. Franchement, c'est un beau mandat puis j'ai vraiment beaucoup de plaisir puis je fais ce que j'aime. Fait que,
0: une belle équipe. Et le titre de ton émission, c'est Annie dans le tapis. Je trouve que ça te représente bien, Annie dans le tapis.
2: I didn't know that. Hein? C'est un bon à propos.
1: Oui.
2: Hein,
1: oh,
2: comme
1: oui. Tino ne savait pas. Oui,
2: non,
1: oui,
2: non, je ne savais pas.
0: Non, il ne savait pas, qu'il dit.
2: Annie est souvent dans le tapis.
0: Ouais.
1: Non, mais attends, Tino, tu vas rire encore plus quand tu vas voir comment c'est arrivé ce nom-là. C'est que, bon, je débattais parce que, tu sais, en fait, j'étais pas supposée à la base de faire de la radio. Ça faisait pas partie de mon mandat. Mais, bon, en tout cas, on avait un enjeu au niveau de, il y avait comme, il y avait une case horaire qui était libre trop longtemps pendant l'après-midi. Fait que la seule personne qui pouvait l'occuper, ben, c'était moi. Donc, je me suis créée comme une espèce d'émission sur mesure, mais je suis rentrée sur les ondes. Écoute, on l'a su le vendredi après-midi, puis le lundi matin, j'arrivais là. Fait que, c'est ça, en créant cette émission-là, ben j'étais pas trop sûre du titre, donc on a envoyé sur notre page Facebook les fans de Radio Gaspésie 5 choix. En fait, on a demandé aux auditeurs de nous donner des choix. Nous autres, on a fait une sélection parmi ces choix-là. On en a mis 5 à l'essai. Fait que c'est dans le courant d'à peu près 2 semaines. Fait que moi, je suis en onde de 13h à 15h à tous les jours de semaine. Donc, au bout de 2 semaines, écoute, ça a été voté, Tino, à l'unanimité. Mais quand je te dis à l'unanimité sur les 5
2: bon
1: choix, là, sur 80 votes, il y avait comme 71 pour Annie dans le tapis. Là.
2: Moi, j'aurais voté pour ça.
0: Oui, oui, ouais, oui, oui. Ouais. On aurait voté pour. Ça te va bien, ça te décrit bien, Annie.
1: Oui, oui, tu sais, puis je suis tout le temps branchée sur le 220, là, fait que, surtout quand je suis en onde, donc voilà. C'est le bon portrait.
0: D'ailleurs, on retrouve cette énergie-là sur l'album Rise Again. Justement, on vient de faire jouer Bye Bye Baby Blues. Il y a d'autres pièces sur lesquelles tu chantes également. Ton énergie est toujours perceptible là-dessus. Puis Tino me disait que lorsqu'il a débuté l'album, la composition, il y avait toi en tête parce que tu venais de te joindre officiellement, dans le fond, au groupe. Toujours un plaisir de jouer avec les boys, puis t'es-tu satisfaite de l'enregistrement puis des pièces que t'interprètes comme celle-là et quelques autres également, dont Tickle Me Pink, entre autres?
1: Ouais, mais écoute, Martin, pour moi, je le répéterai jamais assez, c'est un honneur de jouer avec Eat the Blues Coalition. Là, c'était mon rêve en 2003 quand j'enregistrais l'album Dissidence, puis que j'entendais Tino parler de son projet de retraite là, de vouloir faire du blues, de me dire moi j'aimerais ça chanter avec eux autres, tu sais. Fait que c'est oui, mon Dieu Seigneur, c'est ça a été un des plus beaux cadeaux qui m'est arrivé là dans les dernières années. Là, tu sais, vraiment là de parce que j'avais jamais vraiment pu connecter avec la chanteuse que je suis, tu sais, comme dans l'album Distance, il était correct. Je l'adore, cet album-là, tu sais, puis il est encore... tu sais, il y a des chanteuses qui n'aiment pas leur premier album.
0: Ouais,
1: moi, je trouve super bon, cet album-là, tu sais, je dirais.
0: Ouais.
1: Puis tu le réécoutes aujourd'hui, puis ça sonne encore tempête, là. Moi, ça me rend extrêmement fier, mais c'est grâce à qui, ça? Tino Ito, voilà.
0: Qui était là-dessus à l'époque aussi,
1: oui. Ben oui, c'est lui qui l'a réalisé, tu sais. Mais bon, à cette époque-là, c'est ça, j'explorais moins comme la chanteuse, tandis que dans le blues, ben, tu sais, je peux vraiment, comme, chanter, tu sais. Puis, écoute, tu savais, le nombre de, pendant des années, les gens disaient, ah oui, mais Annie Majorma, c'est une comédienne, tu sais, elle sait pas chanter, tu sais. Ben, c'est ça.
0: Donc, c'est pas le cas, hein. Et on le sait, Bob, hein.
3: Oui, oh? Elle chante.
0: Quelques mots sur Annie, Bob, hein, ton feeling sur Annie, puis ses interprétations.
3: Mais quand elle a joué avec nous live la première fois, c'était la bombe. Et, oui. et en studio, on la connaissait, mais tu sais, en anglais, on dit the leash was left open, puis okay. elle l'a pris, puis c'était vraiment le fun d'écouter. J'écoute encore, I mean, Bye Bye Baby Blues, I mean, il y a de l'énergie, et c'est juste, puis, you know, puis c'est. Elle franche toujours la ligne.
0: Oui.
3: Entre, you know, donner une performance de, you know, à bout, mais. Tu sais, c'est jamais... what's the word I should
0: use? Dis-le en anglais, Bob, il n'y a pas de problème, vas-y. Hein? Oui.
3: Tu sais, il y a des fois des chanteuses qui chantent un peu trop.
0: Oui.
3: Puis Annie était très, très consciente de tout ça. I mean, elle autoproduit quand elle chante, puis c'est vraiment... Moi, j'adore.
1: Ah, merci. Merci de remarquer. Mais c'est bien, j'aime pas ça, overdo it. Tu sais, c'est comme... C'est bien de le faire comme il faut dans les bons temps, tu sais. Ça, on l'a vécu beaucoup, ça, avec le Cabrel en blues, tu sais, quand on a fait cet album-là, tu sais, cette espèce de côté-là de « C'est où l'edge ou c'est trop », tu sais.
0: Oui, oui, oui, OK.
1: Tu sais, des chanteuses qui gueulent pour gueuler, à un moment donné, c'est comme, tu sais, je sais pas, tu ressens plus rien, là, tu sais, je veux dire, il faut que ce soit juste ponctué au bon instant, tu sais. Mais j'ai Tino aussi qui me guide aussi là-dedans, tu sais, faut tu sais, je veux dire, genre, c'est un travail d'équipe, ça.
0: Oh oui, c'est un bon guide, Tino, à ce niveau-là.

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0: La pièce a pour titre Go. Et je vous le dis, si vous allez écouter cet album-là, il y a des pièces comme celle-là qui vont vous rendre dans une atmosphère qui va très bien, je dirais, avec la pochette. Hein? Parce que la pochette, ouais. The Rise Again, on est dans, comme dans une ruelle, c'est mystérieux, c'est noir, c'est dark. Cette chanson-là a pour titre Go, et il y a une particularité sur cette chanson-là, c'est que... mais je vais laisser Tino en parler de Go au départ, puis on parlera de la... parce qu'il y a une deuxième version qui existe. Tino, sur Go, comment que s'est construite cette chanson-là?
1: Go, pour moi, c'est une chanson... Ça m'arrive de temps en temps dans ma carrière de compositeur où il y a des chansons qui ressortent comme instantanément. Ça, c'en était une. On dirait que... Et souvent, c'est des chansons avec lesquelles j'ai eu beaucoup de succès. C'est tout le temps les chansons qui me viennent le plus facilement. Et celle-là, un jour, j'ai pris ma guitare, puis c'est comme si elle existait déjà. Elle est sortie tout naturellement. Et au niveau du texte, c'est une chanson quand même assez sombre. Ça parle de c'est une réflexion sur la mort, tu sais.
0: OK.
1: Puis c'était une période assez sombre. On avait perdu quelqu'un dans notre famille assez jeune.
0: OK.
1: Et tu sais, c'est aussi durant la période où Bob avait des problèmes avec sa santé. Puis c'était un petit peu sombre comme ambiance. Et au niveau du texte, je pense que c'est tous ces genres de choses-là qui l'ont inspiré.
0: Donc, j'avais bien perçu un peu l'atmosphère
1: C'est dark, quand
0: de
1: même.
0: La chanson. C'est dark, hein, c'est ça. Annie, t'es toujours là avec nous, du côté du téléphone?
2: Bien sûr. Oui.
0: Bon feeling sur Go également, hein?
2: Ah, mon Dieu, écoute, cette chanson est extraordinaire. Puis, écoute, j'ai une amie, quand l'album est sorti, je pense qu'elle l'a écouté sur repeat pendant une semaine.
0: Oui.
2: Je te mens pas, là. Elle capotait, là. C'est comme vraiment... Oui, non, puis c'est une grosse tune. Puis, tu sais, Tino, il disait, la chanson est sortie presque tout d'un coup. Tu sais, je crois fortement que quand tu forces pour une chanson, c'est comme, tu sais, quand tu t'arranges pour que ce soit, que ça sonne comme ou que ça aide, tu sais, comme que ce soit radiophonique ou quoi, qu'importe, là, tu sais.
0: Oui.
2: Je trouve que c'est moins gage que ce soit un succès, tu comprends? Puis quand ça sort tout seul, ben souvent, c'est là que l'intention est toute là, puis les gens vont capter ça. C'est toute l'espèce d'émotion qu'il y avait, comme l'émotion brute qui a été canalisée puis remise en musique, tu sais, que les gens ressentent, en tout cas.
0: Savais-tu que... Ben, tu devais savoir pourquoi je te pose la question, t'es membre du groupe, mais Tino en a fait une nouvelle version, là, très récemment, que Bob m'a fait parvenir.
2: L'ai vu ce matin.
0: Puis il joue de tous les instruments, ce Tino Izzo, là, hein?
2: Ah oui, c'est...
0: Tous les instruments.
2: Faut que tu sois Kingpin pour jouer avec Tino Izzo, hein? C'est comme... C'est... Non, mais pour rien, là, faut que tu connaisses ton affaire, là.
0: Tu sais, parce qu'il joue du piano, là, il s'est mis au... Comment qu'on appelle l'instrument? Le cello, c'est ça?
3: Le violoncelle.
0: Le violoncelle, OK, oui, c'est ça.
2: Oui. Toujours, c'est pour vrai, là, Tino?
1: Oui.
0: Toujours pour vrai, c'est ça qu'a dit, oui.
1: Je l'ai loué à Long and McQuaid.
3: Plug.
2: Attends un petit peu, mais là, tu viens de commencer ça, là, comme tu viens de te mettre au violoncelle. Puis
1: non, je l'ai fait déjà une autre fois aussi. C'est des fois, j'ai des idées folles comme ça. C'est comme, tu sais, je pense, parce que j'engageais tout le temps une excellente violoncelliste, et puis, quand je la regardais jouer... Ça m'intriguait un petit peu, ça fait que j'ai dit, OK, je travaillais sur un album il y a une couple d'années, puis j'ai dit, pourquoi pas en louer un? C'est chez Long and McQuaid, on peut, là, je le fais de la publicité, mais
0: on peut
1: louer n'importe quoi. Ça fait que je m'en suis loué un, je l'ai amené à la maison, et j'ai pas de technique, mais moi, avec les instruments, c'est comme, j'ai un résultat en tête, tu sais, j'entends le résultat, ça fait que je placote avec juste à temps que ça sonne comme je l'imagine.
0: J'aime ça.
1: Ça fait que ma technique est complètement à l'envers, mais si ça finit par sonner bien, well...
2: Who cares, on s'en fout, il n'y a pas d'endroit à l'envers.
1: Mais c'était douloureux, physiquement douloureux.
0: Douloureux,
1: la façon que tu te positionnes...
0: Oui.
1: J'avais mal à l'épaule, j'avais mal partout. C'était comme, je pense que je ne vais pas le répéter trop souvent.
0: OK.
1: Mais ici, ça l'a valu de la peine.
0: T'as remarqué comment il l'a dit, hein? C'était, il a placoté avec l'instrument, Annie.
2: Oui.
0: Placoté.
1: Hein? Placoté, c'est un
0: c'est
1: bon...
0: excellent. C'est... Oui, c'est un bon terme.
1: Ah non, sinon Annie est toujours là pour me corriger quand je me plante
0: parfait.
1: En français.
0: Non, c'est parfait.
2: Non, c'est parfait, ça. Placoté, c'est correct. T'as rien dit de pas correct.
0: Mais c'est très imagé. En fait,
2: sonne... Oui, puis ça sonne un peu comme terroir québécois, tu sais.
0: Oui. Tout à fait,
2: ah, oui.
0: Oui,
2: c'est cute, c'est, ouais.
0: Ça démontre la curiosité de musicien de Tino également, tu sais. Il veut placoter avec l'instrument, puis il veut, tu sais, non, mais il veut l'assimiler, tu sais, puis comprendre l'instrument, puis comprendre comment le jouer également. Fait que ça, c'est des vidéos, je sais que votre site Internet est très intéressant aussi, Bob, puis c'est des vidéos, on retrouve beaucoup de vidéos sur votre page est-ce que c'est une vidéo, celui-là, avec Tino qui joue du violoncelle qu'on va retrouver?
4: Oui, je ne l'ai pas sorti, je vais le sortir demain.
0: OK, parce qu'il y a beaucoup de...
4: On vient juste de le terminer, ça fait quoi, deux jours?
1: Ça, c'est Bob qui est l'architecte de toutes ces...
0: L'architecte,
1: lui qui va m'appeler, il me dit, tu sais, j'entendrai une version acoustique, puis il me donne, tu sais, Bob, il connaît la façon que je travaille,
0: oui.
1: On se connaît tellement bien que lui... entend déjà la version finale, dire que ça va commencer avec un piano. Après, il y a une guitare qui embarque à tel point. Et puis...
0: c'est ce qu'on entend, là, d'ailleurs.
1: Ouais.
0: Écoute ça, Annie. Ben, écoutez ça, les auditeurs. Version acoustique de ce qu'on vient d'entendre. On va en écouter quelques minutes, tiens, pourquoi pas.

0: C'est déjà terminé pour notre rencontre. Je vois le temps filer. Hein? Ça va vite. Hein? Même quand on est en Gaspésie, ça va-tu vite? Le temps est-tu plus relax en Gaspésie?
1: Ah, ben écoute, pour de vrai, j'ai jamais été aussi occupée que depuis que je suis ici. Oui. Sérieusement. Puis, tu sais, je suis arrivée à Gaspé. C'est vraiment, tu sais, comme. C'est pas des paysans quand tu viens de Montréal. Là, je veux dire, j'ai tout à proximité. Il y a plein de monde. Puis, ils ont même pas vraiment beaucoup d'accent. Tu sais, des fois, tu t'en vas à la région. Si j'habitais à Saint-Pierre, là, je te jure, quand tu le sens à Tabarouette, que t'es plus à Montréal, là, quand le monde te parle, là, c'est une autre affaire, là. Mais ici, pas du tout. C'est vraiment, c'est assez hybride, en fait, comme endroit, je te dirais, tu sais. Fait que, c'est pas des paysans. Mais moi, dans mon cas, pour ma part, ça va vite en Tabarouette.
0: Ah, ben, Colin, on va te souhaiter la meilleure des chances là-bas. Ton émission, c'est de quelle heure à quelle heure? C'est tous les jours, Annie, là-bas?
1: Tous les jours, oui, de 13h à 15h. Puis là, c'est le fun parce qu'il y a le festival en chanson de Petit Paris. Fait qu'on va, Claudie Rivard, qui est l'animatrice du matin, et moi, on va se partager les entrevues de tous les artistes qui vont être là-bas. C'est une heure, ça va se passer, ça va être des petits topos d'une heure avec chacun des artistes, avec des prestations. Un peu comme je faisais dans mes soirées d'artistes, dans le temps qu'il y avait...
0: Oui.
1: Dans le temps à Weekend Radio, là,
0: oui,
1: à Montréal.
0: Oui, oui, oui.
1: Oui, c'est ça, fait que c'est un peu le même genre. Fait que c'est ça, ça dure du jour, le festival en chanson, donc... Fait que ça, on va être sur place de midi à une heure. Fait que ça va être le fun. Ça, c'est un beau défi aussi. Fait que voilà, plein de,
0: ben, c'est
1: plein
0: le
1: de
0: fun.
1: Choses qui se passent. Là, oui, fait que si vous venez en Gaspésie, vous nous direz.
0: Ben,
1: on va
0: vous
1: accueillir avec plaisir.
0: Ça va être un grand plaisir. C'est un grand plaisir de te recevoir. Et je sais qu'il joue du Izzo Blues Coalition parce que mon émission joue le samedi soir là-bas.
2: Fait que, et... Simon, non?
0: Et j'en fais tourner là-bas, oui, effectivement. C'était un plaisir. On va finir avec la pièce titre de l'album qui est tout à fait magnifique. Je l'ai fait écouter à beaucoup de gens, puis c'est vraiment un bijou. C'est un diamant sur cet album-là, Bob.
3: Ouais.
0: Un beau travail.
3: Hein?
0: Oui. La pièce titre. Merci, Bob, de ta présence en studio.
3: Merci, Martin.
0: Merci, Tino, également. Quelques mots sur cette pièce-là, Rise Again, qui a donné le titre à l'album. C'est mémorable. Je vais même la partir pendant que tu réponds, mon cher Tino.
2: Ben, tu vois, ça, c'est peut-être la deuxième chanson sur l'album qui m'est venue aussi facilement. Ça fait que ça en est encore une autre comme ça.
0: Ah oui?
2: Ouais.
0: Tout à fait facilement. Est apparu, là, comme... Oui, c'est ça. C'est un bon...
2: Ouais.
0: Dieu sait qu'il y a du feeling dans cette chanson-là. Là.
2: Ah,
0: ta voix est merveilleuse. Là. Annie?
1: Yes?
0: Bon début de printemps, bon d'été. On se reparle quand tu veux.
1: Ben, pareillement. Puis, ben, écoute, on se voit en septembre, assurément.
0: Oui,
1: on
0: se voit en septembre. Merci à tout le monde.
2: Merci à
0: vous
2: toi,
0: tous,
2: Martin.
0: Les trois. Salut. On termine avec la pièce titre, Rise Again. Izzo Blues Coalition étaient mes invités en studio ce soir.

Rise Again avec Izzo Blues Coalition, c'est la pièce titre de leur tout récent album. Ça a été un plaisir de vous présenter des extraits de l'entrevue réalisée le 18 mai dernier dans le cadre de l'émission que vous écoutez à chaque semaine ici, diffusée un peu partout au Québec, l'émission Sous un ciel blues. Mon nom est Martin Lachance, je remercie Tino Izzo, Bob Tellaro et Annie Major Matt, trois des quatre membres de Izzo Blues Coalition, et je vous suggère fortement, bien sûr, ce dernier album, Rise Again, mais également celui sorti en juin 2025, ça fait quand même pas très longtemps. C'est un hommage aux chansons de Francis Cabrel, version blues. Alors, il y a 8 pièces au total, dont Serbacane, Encore et encore, et plusieurs autres. Ça a été lancé en juin 2025 et c'est disponible un peu partout. Alors, surveillez-les. Ils seront notamment au Festival de blues de Donnacona le 5 août prochain. Ils seront également au VIP de l'Île Perrot. J'ai le plaisir d'animer ce mini-festival-là de 2 jours. C'est les 11 et 12 septembre prochains à l'Île Perrot. Izzo Blues Coalition seront sur la scène du VIP le 12 septembre. Et vous pouvez toujours les entendre ici, bien sûr, à l'émission Sous un ciel blues. On va écouter un artiste qui fait un retour. On va en entendre parler au cours des prochaines semaines avec un nouvel album. Mais pour l'instant, on va piger dans un de ses albums, Rolling the Dice, paru en 2004. Il s'agit de Kevin Mark. On l'écoute avec Big Blue Cadillac.

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Martin Lachance, toujours en votre compagnie. Ça se poursuit pour la deuxième heure de Sous un ciel blues. Deuxième heure où on débute toujours avec le concept 2 pour 1 blues, concept où je vous présente deux fois une même chanson, mais par deux interprétations différentes, donc deux artistes différents. Cette semaine, la chanson choisit une pièce qui a pour titre « I want to go » et ça vient du répertoire de J.B. Lenoir ou J.P. Lenoir.

0: C'est la musique de J.B. Lenoir que vous entendez, mais pas la pièce « I Want to Go », c'est plutôt la pièce « Down in Mississippi », extrait de son excellent album paru en 1965, l'album « Alabama Blues ». J.P. Lenoir, ou J.P. Lenoir, est né en mars 1929 dans le Mississippi, à Monticello. Il est décédé en Illinois, à Champaign, aux États-Unis, en 1967, à seulement l'âge de 38 ans. C'est un guitariste et un bluesman américain, chanteur et compositeur également. Beaucoup de ses pièces ont été reprises. Dans les années 40 qu'il va débuter sa carrière, J.P. Lenoir. Il travaille notamment avec Sonny Boy Williamson, Elmore James, et ça, c'est dans le coin de la New Orleans qu'il va commencer à travailler avec ces bluesmen-là. En 49, il va déménager à Chicago, comme plusieurs de ses contemporains, comme Muddy Waters, Memphis Minnie, Big Maceo et plusieurs autres. Alors, dans les années 50, Lenoir enregistre plusieurs chansons sur différents labels. À cette époque, on le connaît surtout pour ses costumes rayés, très bien habillés, une voix timbre, un peu de timbre assez haut perché, un peu féminin, et son jeu à la guitare électrique. Il va participer en 65 à l'American Folk Blues Festival, et il va avoir la réputation d'être exceptionnellement amical et doux, et ça paraît dans l'interprétation de ses chansons. On va écouter sa pièce « I Want to Go », qui est une pièce connue de son répertoire. Et en deuxième lieu, on écoutera la version de John Mayall qu'il a reprise sur son album paru en 1990. C'est un album solo, là, c'est pas un album de John Mayall et les Blues Breakers, malgré qu'il y a quelques musiciens des Blues Breakers qui ont participé. Mais c'est vraiment un album que j'ai bien aimé en 90, l'album « Sense of Place ». Et l'album ouvre avec son interprétation de John Mayall de ce classique de J.B. Lenoir. Alors, c'est notre 2 pour un blues cette semaine. La pièce « I Want to Go », nous aurons la version de John Mayall, mais en premier lieu, l'original de 1965, tiré de l'album « Alabama Blues ». Voici J.P. Lenoir et « I Want to Go ».
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Notre 2 pour 1 blues de cette semaine, la pièce « I Want to Go », une composition de J.P. Lenoir, 1965. C'était sa version qu'on a entendue en premier lieu. Et celle qui vient de se terminer, de John Mayall, 1990. « I Want to Go ». Vous êtes à l'écoute de « Sous un ciel blues », mon nom est Martin Lachance. C'est un rendez-vous à chaque semaine pour 2 heures de bon blues sur les ondes de votre radio préférée. Je vous invite également à aller faire un tour sur la page Facebook de l'émission, la page Facebook « Sous un ciel blues ». Vous pourrez notamment voir des extraits de l'entrevue que vous avez entendue dans la première heure avec Izzo Blues Coalition, la formation québécoise. Donc, des extraits en studio des partiels d'entrevue réalisés le 18 mai dernier dans le cadre de l'émission Sous un ciel blues. Puisqu'on vient d'entendre John Mayall, un extrait de l'album A Sense of Place 1990, on va retourner sur le même album et on va écouter une pièce qui a pour titre Black Cat Moon. Voici John Mayall à nouveau à Sous un ciel blues.

La formation québécoise qui nous vient de la région de Montréal, Bob and the Wigs, autrefois appelé Bob Cienza and the Wigs. C'est extrait de leur premier album qui porte le nom de Sounds, The One That Sounds Like, et c'est la pièce Try que vous venez d'entendre. Ils sont quatre Brésiliens qui sont venus à Montréal à différentes époques. On retrouve Déa, la batteuse, oui, je dis bien, une drummeuse qui est à la batterie, qui, elle, est arrivée la première, il y a de cela environ 8 ans. Elle reste sur la rive sud de Montréal. Et les trois autres, dont Bob Cienza, qui est le leader, chanteur et guitariste, ben, ils sont venus à différentes années. Ils se connaissaient pas, mais ils se sont connus à Montréal et ils ont formé ce groupe-là. Avant toute chose, ben, Bob Cienza a été parmi les candidats de l'émission La Voix il y a de cela 2 ans. Il avait fait retourner 2 chaises sur 4 et avait été arrivé et avait été choisi dans l'équipe de France d'Amour. Il se fait connaître de plus en plus, surtout avec l'arrivée de ce nouvel album-là. Allez faire de la recherche sur YouTube, vous allez voir, il y a des vidéos, il y a des extraits de l'album qui est disponible sur toutes les plateformes. The One That Sounds Like, alors avec Bob and the Wigs, qui se faisait appeler précédemment Bob Cienza, S-C-I-E-N-Z-A. On va écouter une autre pièce tirée de ce premier album-là. Première carte de visite très, très intéressante. Voici la pièce Wonder. À nouveau, Bob and the Wigs à Sous un ciel blues.

0: Nouveauté instrumentale pour l'émission Sous un ciel blues, formation américaine qui porte le nom de Carmen Ratti Band. La pièce a pour titre Riley et c'est fort intéressant. On fait une courte pause et je vous reviens avec la suite de Sous un ciel blues.
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Martin Lachance, toujours à votre... En votre compagnie, nous sommes rendus maintenant au dernier segment de Sous un ciel blues. Merci d'être là chaque semaine, un privilège de partager ces moments musicaux en votre compagnie. Au dernier segment, ben, c'est toujours slow blues et blues langoureux. Je vous présente la première chanson et je vous reviens pour vous présenter la dernière, mais je vous nommerai à mon retour pour le micro final, les titres et les artistes qui auront joué dans ce segment sans interruption de la part de votre animateur, puis je vous invite à venir me rejoindre semaine après semaine, à chaque semaine, rendez-vous hebdomadaire, sur les ondes de votre radio préférée, Sous un ciel blues. Et là, également, allez consulter la page Facebook Sous un ciel blues pour en apprendre plus sur l'émission. On va débuter ce concept slow blues avec Colin James, une pièce qui a pour titre « Come to find out ». Là où il est toujours le meilleur, Colin James, c'est dans le blues. Blues acoustique avec un peu de guitare, c'est vraiment sa force. C'est ce qui débute notre concept slow blues. Je vous reviens pour le micro final, tout juste avant la fin de l'émission. Colin James, blues.

Bloc de slow blues sans interruption, bien intéressant. Ce qui vient de se terminer, c'est Tony D, guitariste de blues canadien qui lui est de la région d'Ottawa, qui a sa carrière solo à lui, mais qui est également un membre de la formation Monkey Junk. Juste avant, c'était la pièce Turn Out the Lights avec Tony D. Juste avant, il y avait Hot Meal avec John Primer. Et nous avons commencé le tout avec Colin James, Come to Find Out. On va avoir le temps de terminer avec Beth Hart et Joe Bonamassa en duo, tiré de l'un de leurs trois excellents albums qu'ils nous ont donné en duo. J'espère qu'il y en aura un quatrième, parce que tous les deux ont leur carrière respective à eux-mêmes, mais en duo, ça fait vraiment des étincelles. Mon nom est Martin Lachance, j'espère qu'on vous en fait vivre des étincelles dans vos oreilles à chaque semaine pour 2 heures de bon blues. C'est l'émission hebdomadaire Sous un ciel blues, un grand plaisir d'être en votre compagnie. Portez-vous bien et je vous donne rendez-vous la semaine prochaine. Je vous laisse donc avec Joe Bonamassa et Beth Hart, une pièce qui a pour titre « Ain't No Way ». C'était Sous un ciel blues. Bonne fin de journée à tous. Au revoir.

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4: Il est 6h et nous sommes lundi, le 1er juin. Ben oui, premier jour du mois de juin ce matin, ça va vite. Ça va très vite. Et là ce matin, ben c'est le mois de juin, fait que le soleil est là. Ben oui, on a une vraie journée de mois de juin aujourd'hui. En tout cas, c'est ce qui est prévu. On espère qu'on va l'avoir. Mais là, ce matin, le soleil est bel et bien avec nous. Je me souviens la semaine passée, quand j'arrivais à travailler, il faisait beau. Quand je commençais mon émission, ça s'ennuageait. Et là, ça a l'air à vouloir rester, là. Ben, l'émission a commencé, puis... Non, c'est toujours bleu. Hein? Ouais, on est correct. Bon, hey, j'espère que vous avez eu une belle fin de semaine. C'est une gorgée de café. Ah, voilà. Ben oui, j'espère que vous avez eu une belle fin de semaine. J'espère que vous en avez bien profité. Quand même, était pas si mal. Comparé à ce qu'on avait prévu là, pour la fin de semaine, on a eu une belle fin de semaine. Alors, j'espère que vous en avez bien profité et que vous êtes en forme pour commencer cette semaine. Ben, commence là. Oui, ouais, pas mal là. Alors, on va aujourd'hui, on va aller voir du côté des sports. Le Canadien qui jouait son ultime match vendredi devait gagner, ça s'est pas passé. Ben non. Fait, on va aller voir ça. On a des nouvelles, on a de l'agenda communautaire, on a des activités qui s'en viennent cette semaine. Beaucoup d'AGA cette semaine. Beaucoup d'assemblées générales annuelles. Si vous êtes membre d'un organisme en main gagnée, ben soyez attentifs. Probablement que l'AGA s'en vient. Parce qu'il y en a beaucoup cette semaine. Donc, on va regarder ça. On va regarder du côté du complexe aquatique ce qui s'en vient pour des activités de la semaine. Qu'est-ce qu'on a d'autre? On a le club, s'il me plaît, on va en parler de plus en plus. Oh, on a les prix. Voulez-vous savoir les prix? Oh, je vais vous les dire tantôt. Pas de suite. Non, non. Monsieur Chouan, on a un défi. On cherche un personnage de dessin animé des années 60 à matin. Et oui, les années 60. Alors, on vient à loin en arrière, mais j'adorais ce personnage-là. Puis je t'ai pas né quand il est sorti. Là. Non. Moi, je suis un produit des années 70, moi. Alors, c'est pas mal ce qu'on a au menu ce matin. Hein, puis avec l'improvisation là, mixte, ayant pour titre « J'anime à la radio ». On va aller faire un tour du côté de la météo. Ça sera pas très long. Hein. Faut avoir les premières mises à jour après 6 heures, c'est fait. All right. On a les données de 6 heures. Donc, on va aller faire ça. S'assurer qu'on est à jour partout. On va s'assurer que les marées, on a les bonnes. Tiens, j'ai fait mes mises à jour, mais je les refais pareil. Je suis de même. C'est comme quelqu'un qui revérifie. Revérifiez-vous si la porte est barrée, vous autres. Vous avez barré la porte, là. Faites 10 minutes, là. Là, t'es sur le bord d'aller te coucher, puis là, ton cerveau, il dit « Hey! Hey! Hey! » Tu m'en rends pas? Ben oui. T'es sûr? Oui, je suis sûr. J'y étais. Ça fait même pas 10 minutes. T'es sûr que tu y étais 10 minutes? Peut-être que t'as peut-être pensé à y aller puis tu n'y as pas vraiment été. Puis finalement, on se lève, on va voir. Hein? Ben oui. Je fais la même affaire avec les onglets. Je m'assure d'avoir les onglets, les bons onglets de la journée. Et les maris semblent avoir un problème ce matin. Là. Ça n'a pas voulu. Ça a pas voulu tantôt, puis ça ne vaut pas plus. Fait qu'on n'aura peut-être pas les maris ce matin. Je vais essayer de trouver une alternative entre-temps. Ben là, on va y aller avec ce qu'on a comme donné. Sinon, on va arriver à 8h puis on n'aura toujours pas les maris. Alors, du côté de Havre-Saint-Pierre, c'est 6 degrés actuellement avec du beau soleil. Le taux d'humidité est à 75%. On a des vents du nord-est à 9 km/h. On prévoit aujourd'hui du soleil toute la journée. Non, pas vrai. À matin du soleil. Après-midi, ça va devenir alternance soleil-nuage avec des vents d'ouest à 20 km/h en mi-journée. Maximum de 16 aujourd'hui. Quand même. Ce soir, c'est lui, c'est un dégagement avec un minimum de plus 2. Il y a risque de gel au sol encore une fois ce soir. Alors, vous avez semé dehors, faites ce qu'il y a à faire. Dépendamment de l'espèce, de la variété que vous avez, il faut peut-être abrier, il faut peut-être juste au bout. Du côté de Natashquan, dans ces 2 degrés avec du soleil, les vents du nord-est de 9 à 14 km/h, maximum de 12. À Gouaniche, c'est 1 degré, c'est dégagé avec du soleil, des vents du nord-ouest de 5 à 8 km/h, maximum de 14. Béjoine-Betz, c'est 2 degrés, le ciel est dégagé, il y a du beau soleil. À Béjoine-Betz, des vents du nord-ouest de 6 à 9 km/h, maximum de 13. Oh, à Longue-Pointe-de-Mingan, vous êtes dans le négatif, moins 1 ce matin, avec du soleil et des vents du nord de 4 à 6 km/h, maximum de 11. Pas besoin de vous dire que à moins 1, ça l'a gelé. Rivière-Saint-Jean, 1 degré avec du soleil et des vents du nord de 6 à 9 km/h, maximum de 15. À Rivière-au-Tonnerre, c'est 0 actuellement. Le ciel est dégagé avec du soleil, des vents du nord de 6 à 10 km/h, maximum de 12. Et à Pas-Meunier, 3 degrés avec ciel avec quelques nuages. Dans votre ciel, des vents du nord de 2 à 3 km/h, un maximum prévu de 15.

0: Comme au Godbout, rien à dire. Horaire habituel également. Oh! L'indice de danger d'incendie aujourd'hui pour Havre-Saint-Pierre et la Mangani, très élevé. Alors, on va avoir du temps chaud et sec pour les prochains jours, là, si je regarde là. Jusqu'à mercredi. Donc, 16 aujourd'hui avec généralement ensoleillé. Dans le soleil, nuage demain avec 13 et du soleil mercredi avec 15. Donc oui, l'indice de danger d'incendie, là, il est élevé ce matin. Alors voilà. On va à la musique, on va l'écouter Sale Barbe avec Il y a le bon Dieu qui t'attend et Sarah Dufour avec Je suis mêlé.
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2: Il est 6h13. Alors, on va aller du côté des sports. Le Canadien, mercredi, on avait vu un match où le Canadien avait l'air fatigué. N'était pas à la hauteur là, des Hurricanes. On avait l'impression d'avoir deux clubs qui n'étaient pas tout à fait du même calibre sur la glace. Canadien, qui est un club jeune, hein, qui a tout donné. Et je pense que la gestion de l'énergie fait partie aussi des défis durant les séries éliminatoires. Et le calendrier était bizarre un peu cette année en plus. Hein. Il y avait beaucoup de matchs très collés un sur l'autre. Il y en a d'autres, des fois, qui avaient des 2 jours de congé 2 fois de suite après 2 matchs de suite. C'était bizarre un peu. Mais la gestion des énergies aussi, là, ça fait partie de ça. Mais le Canadien, bon, qui a peut-être dû en donner un petit peu plus pour réussir à sortir les Lightning et les Sabres, arrivé aux Hurricanes, ben là, on manquait de gaz un peu dans le réservoir. Fait que mercredi, on a eu un match qui était inquiétant. Hein? Les gens disaient « Ouh, ça annonce pas bien ça ». Et on avait peur un petit peu de vendredi de voir le même phénomène que mercredi. C'est exactement ce qui est arrivé. Là. Les Hurricanes sont rentrés sur la glace et ils ont décidé que le Canadien, il jouait pas ce soir. Ça a été un peu plus de tirs au but là, pour le Canadien que le match de mercredi, mais le Canadien a quand même été menotté. Le Canadien a quand même dû se suivre le rythme de match que les Hurricanes avaient imposé. Et finalement, le Canadien est devenu le partenaire de danse là, des Hurricanes là, durant ce match-là. Et ça a été, là, à sens unique, un match dominé par les Hurricanes. Alors, le Canadien qui s'est incliné, c'est maintenant terminé pour eux cette année, hein, défaite de 4-1 dans cette série face aux Hurricanes. On va y aller avec le dernier sommaire du match de l'année, avant l'année prochaine. Alors, on y va avec la première période. Les Hurricanes ont marqué 4 buts en réplique, là. 5 buts en réplique, oui, pour lancer la partie. Alors, en troisième période, il y en a eu 3. À 9 minutes 17, c'est Taylor Hall qui marque son 5e, aidé de Stankoven et de Blake. À 15 minutes 12, c'est Stankoven qui marque son 9e, aidé de Hall et de Nikishin. À 16 minutes 52, Eric Robinson marque son 3e, aidé de Carrier. Alors, on retraite au vestiaire après une période. C'était déjà 3-0. Au chapitre des tirs au but, c'était 15-4 pour les Hurricanes. Fait qu'on avait exactement le même scénario, ou à peu près le même scénario que mercredi. Ça s'est poursuivi en deuxième période. À 7 minutes 19, Jackson Blake, qui marque son 5e de la saison, aidé de Hall et de Stankoven. À 18 minutes 2, en avantage numérique, c'est Shane Gottisberg qui marque son 2e des séries, aidé de Seth Jarvis et de Nicolas Ehlers. C'était 5-0 après 2 périodes. Cole Caulfield, à 10 minutes 50 de la 3e, va marquer son 6e des séries, son dernier de la saison, aidé de Hudson, 13e mention d'aide pour Hudson durant les séries. C'était 5-1. Et finalement, dans un filet désert, puisqu'on a donné le tout pour le tout, à 16 minutes 19, Seth Jarvis qui marque son 2e du match et son 3e des séries. Aidé de Sébastien Aho et de Andrei Svechnikov. Alors, ça s'est terminé 6-1 pour les Hurricanes. Le Canadien n'a pas à rougir de sa performance, hein, je pense, là, en séries éliminatoires. Là, le Canadien qui a été très fort et très excitant aussi. C'est ça qui était le fun, c'est qu'on a eu un beau printemps de hockey, avec du hockey excitant, avec du hockey qui était rapide, du hockey qui se terminait souvent en prolongation parce que c'était serré. On a vu des matchs où le Canadien ne s'est pas présenté, mais que Jacob Dobèche a fait un travail absolument exceptionnel devant le filet. Il y a eu des matchs où Jacob Dobèche était un petit peu moins fort. Mais là, le Canadien a réussi à le protéger. Donc, on a eu du beau hockey. Même si je ne suis pas un fan du Canadien, je suis très content du printemps de hockey qu'on a eu. Les Canadiens nous ont donné un beau spectacle. Les jeunes qui avaient beaucoup d'énergie, qui avaient beaucoup de c'est rempli d'hormones, ça, là. Hein? Ça veut gagner, ces jeunes-là. Fait que c'était excitant, c'était le fun de les voir sur la glace. C'est des jeunes. Ils ont fait des gaffes, ils ont fait des erreurs, ils ont fait des bêtises. Des fois, ils mangent la poque parce que hey, c'est moi qui vais compter le but gagnant, je vais être le héros. Des fois, ils font la passe de trop parce qu'ils disent hey, on va faire le jeu parfait. Des fois, ben c'est ça. Les défenseurs se retrouvent derrière le filet adverse, puis on donne des 2-1, des 3-1, des 3 contre le gardien. Il y en a eu des bêtises comme ça. Le Canadien a certaines lacunes à combler en défensive, c'est pas toujours facile. On a des défenseurs très offensifs. Défenseurs défensifs, on a un petit peu moins. C'est toutes des affaires à régler. Mais on ne le tapera pas sur la tête. Ils nous ont donné tout un printemps. Là. On a eu droit à tout un show durant le printemps. On a eu droit à beaucoup, beaucoup, beaucoup d'espoir et d'excitation. Et ça l'a fait du bien socialement. C'est ce qui est fun. Puis il y a beaucoup de gens qui l'ont remarqué. Là. Socialement, durant les séries des éliminatoires, les gens étaient plus positifs. Étaient de meilleure humeur. Étaient moins agressifs. Pourquoi? Bien, Canadien gagnait. Canadien gagnait, ça allait bien. Et ça nous a fait changer un petit peu le focus sur autre chose que les nouvelles, sur autre chose que Donald Trump, autre chose que la guerre, autre chose que les prix qui montent à une vitesse fulgurante puis les salaires qui suivent pas. C'est tous des sujets qui reviennent ça, quotidiennement là, dans les médias là, actuellement. Là, on parle que de ça. Crise du logement, crise des banques alimentaires parce qu'il manque de bouffe pour le monde. Des gens qui travaillent à temps plein qui dorment dans leur auto parce qu'ils n'ont plus les moyens. C'est lourd. Le Canadien nous a permis de débarquer un petit peu de ça, puis de regarder d'autres choses, puis de passer à autre chose que ce qui va moins bien dans le monde là, actuellement. Donc, ça a fait du bien. Et on espère que l'année prochaine, ben, on va pouvoir dire, là, ils ont maturé un peu. Hein, peut-être que on va avoir une certaine maturité qui va s'installer, une certaine sagesse aussi, certaines choses qu'on a remarquées. À un moment donné, le Canadien ne tire pas souvent au but. Puis ça a été un problème, pas en prolongation, mais plutôt en séries éliminatoires. Mais quand on voit des joueurs comme Slavkovski, qui est quand même un bel angle, il est bien placé pour lancer, puis finalement, il va essayer de faire une passe à Cole Caulfield sur le bord du but avec trois joueurs des Hurricanes entre lui et Cole. Arrêtez d'essayer tout le temps fournir Cole Caulfield. À un moment donné, des fois, ça devenait frustrant. Regardez ça, mais voyons donc. Mais pourquoi il a fait de la pause? Parce que c'est à Cole Caulfield sur le bord du but, puis Caulfield, il marque. Mais oui, mais il était mieux placé. Ben, je sais, mais il l'a envoyé à Caulfield pareil. Puis souvent, on a vu ça, malheureusement, là, durant la série, puis je me disais, ben oui, mais c'est correct, il a eu son 50 buts, là. Essayez de compter, là, c'est ça qui est important. Mais bon, on a une équipe jeune, on a une équipe qui doit qui doit prendre un petit peu de maturité. Et un peu de sagesse. Alors voilà, mais merci aux Canadiens, merci à l'organisation du Canadien. Nous avons fait vivre un beau printemps comme ça. Et c'est ça. Là, on va demander des comptes. Hein. Y en a beaucoup qui disent que Martin Saint-Louis aurait dû complètement changer son alignement, faire monter plein de gars, puis mettre les Jacky, les deux, puis mettre Gallagher. Ça va être plate, là. Ça n'aurait pas changé grand-chose. au résultat. Les Hurricanes ne sont pas impressionnés par un goon. Même quand ça brasse, ils sont capables de brasser eux autres aussi, puis même si ça leur fait plaisir. Je pense pas que ça aurait été ça la solution, de mettre des gars qui brassent puis dire « on va se défouler sur la dernière game ». Ça aurait été disgracieux. Je pense que ça n'aurait pas été gagnant pour le Canadien, ni pour l'organisation, ni pour les joueurs. Puis le match, je pense que c'était clair que ça s'alignait dans cette direction. Alors voilà, on va à la musique, on va aller écouter Somber avec Back to Friends et Yellow Card avec Good Charlotte, Bedroom Posters. Bedroom Posters. Et après ça, on va aller avec... Attendez un petit peu, ça va être les nouvelles régionales. Les nouvelles régionales de 6h30 avec Sofiane Mailloux et on va faire la météo complète également de 6h30.
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2: Bonjour, ici Sophie-Anne Mailloux. Nous sommes lundi le 1er juin 2026. Bienvenue à vos informations régionales. Conserver et améliorer le service de transport par autobus de Havre-Saint-Pierre jusqu'à Québec, c'est l'objectif que s'est fixé l'entreprise Transco. C'est l'entreprise qui dessert la région depuis quelques années. Transco est actuellement en restructuration, une démarche pour laquelle les MRC concernés sont informés et impliqués. La MRC de Mingani, de même que celle de Sept-Rivières, Manicouagan et la Haute-Côte-Nord, ont été sollicitées par Transco pour une participation financière annuelle de 15 000 $ chacune, et ce, pour les 3 prochaines années. Les MRC de Charlevoix et Côte-de-Beaupré sont aussi interpellés. Ce soutien des MRC, qui vient remplacer l'aide octroyée au cours des dernières années, est essentiel au maintien de la ligne Havre-Saint-Pierre-Québec, qui est déficitaire. Pour la Mingani, la participation financière est diminuée de moitié par rapport à ce qu'elle était au cours des dernières années. C'est ce qu'a indiqué la préfète de la MRC, Maggie Richard, en entrevue à CILE. La somme doit servir au projet de développement de l'entreprise. Le système de réservation, la billetterie et plus largement le service à la clientèle devraient être revus et modernisés. Le plan est régional. Transco et les MRC espèrent que la modernisation de l'expérience favorisera l'achalandage. 113 000 résidents sont touchés par ce service de transport en commun. La Société d'horticulture Les Fleurs Alliées de la Mingani tient son assemblée générale annuelle ce soir à 19h au local du club Opti Jeunesse situé au 1322 rue de la Digue. Il est essentiel de détenir sa carte de membre pour assister et pour prendre part aux décisions lors de l'assemblée générale de la Société d'horticulture. Et puis, la réunion du conseil municipal de la municipalité de Havre-Saint-Pierre a lieu ce soir à 19h30 du côté de la Maison de la culture Roland-Jonf. C'est ce qui complète vos informations régionales. 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À tous et à toutes, une bonne journée.
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0: Il est 6h33 minutes. On va aller faire un tour complet de la météo. Alors, du côté de Havre-Saint-Pierre actuellement, c'est 6 degrés. Il fait soleil. Ah, il fait beau. Avec un taux d'humidité à 75%. On a des vents du nord-est à 9 km/h. On prévoit aujourd'hui ensoleillé. Ça devient alternance soleil-nuage en mi-journée, avec des vents d'ouest à 20 km/h en mi-journée également. Maximum de plus 16 aujourd'hui. Ce soir et cette nuit, c'est dégagé avec un minimum de plus 2, risque de gel au sol. Mardi, demain, alternance soleil-nuage, des vents du sud-est à 20 km/h le matin, maximum de 13. Mercredi, du soleil, maximum de 15. Jeudi, du soleil, non, ennuagement, maximum de 17. Vendredi, alternance soleil-nuage, maximum de 15. Samedi, alternance soleil-nuage, maximum de 16. Et dimanche, alternance soleil-nuage et un maximum de 18. Les normales de saison pour un 1er juin, maximum 15, minimum 5. Le soleil s'est levé à 4h09 et il va se coucher à 20h16. À Natashquan, c'est 5 degrés, c'est du soleil, des vents du nord-est de 13 à 20 km/h, un maximum prévu de 12. À Aguaniche, 6 degrés, c'est ensoleillé, des vents du nord de 11 à 16 km/h, maximum de 15. À Béjoinbet, c'est 6 degrés, c'est du beau soleil, des vents du nord de 9 à 13 km/h, maximum de 4. Ben voyons. Oh! C'est les dents de la mer. Eh oui. Ah, on est rendu à Longue-Pointe-de-Mingan. C'est 3 degrés avec du soleil. Des vents du nord-est de 4 à 6 km/h. Un maximum prévu de 11. À Rivière-Saint-Jean, 4 degrés avec du soleil. Des vents du nord de 6 à 8 km/h. Un maximum prévu de 16. À Rivière-Autonnerre, 4 degrés avec du soleil. Des vents du nord de 5 à 7 km/h. Maximum de 12. Et à Port-Meunier, c'est 7 degrés avec du soleil. Port-Meunier fait le plus chaud. À des vents du nord de 6 à 9 km/h. Maximum prévu de 15. Les marées, la prochaine à Havre-Saint-Pierre, elle est prévue à 8h27. Hey, ça a timé parfait avec le requin. 8h27, donc la prochaine marée à Havre-Saint-Pierre. C'est une marée basse à 0,4 m, 1,4 pieds. 13h32, marée haute à 1,1 m, 3,5 pieds. À Rivière-Autonnerre, 9h28. Marée basse à 0,5 m, 1,6 pieds. Et à 15h03, marée haute à 1,6 m, 5,1 pieds. Les traversiers d'Adoussac et Sainte-Catherine, c'est aux 20 minutes de chaque rive, comme d'habitude. Et du côté de Matane, ben, on a deux allers-retours aujourd'hui. Là, c'est l'horaire habituel, finalement. Et à la Sopfeu, ben, à la Sopfeu, on a décidé d'anticiper, hein. Parce qu'aujourd'hui, il va faire beau et chaud. Demain, il va faire beau. Il va. Ben, c'est ça. Fait que les trois prochains jours, là, c'est du soleil. C'est du temps chaud et sec. Alors, on a l'indice de danger d'incendie actuellement pour le territoire de la Mingani est très élevé. Vérifiez s'il y a des restrictions en vigueur, ce ne sera pas long. Allô? Restrictions en vigueur? Aucune restriction en vigueur. Bon, donc c'est très élevé. On redouble et on retriple de prudence si vous allez dans la forêt, si vous allez faire des feux, si vous faites des travaux à l'extérieur près de la forêt. Bref, n'importe quoi qui est propice de mettre le feu, on fait très attention. C'est Jaws!

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1: J'étais complètement hypnotisé par la musique. Complètement hypnotisé par la musique. Ben oui, c'est... Il y a quelque chose hein, dans le jazz, c'est très simple. Là. C'est deux, trois notes avec... bon, c'est... Mais ça fonctionne. Ça rentre au poste. Puis c'est extrêmement simple. On va aller dans les anniversaires musicaux. Je vais regarder vite s'il y a d'autres choses à souligner là, ce matin dans les anniversaires, mais pas grand-chose, me semble. Attends un petit peu. Mais non, mais je l'ai déjà, lui-là. Là. Je veux plus y voir. Là. Je... Yo! Allô? Merci. Alors, aujourd'hui, on est le 1er juin. Vite, là, j'ai Tom Holland... qui fait Spider-Man. Il a 30 ans aujourd'hui. Ça, c'est dans les anniversaires musicaux. La mannequin Heidi Klum, elle a 53 ans aujourd'hui. J'arrête pas de donner des coups de tête à mon micro. Hein? Hein, oui, c'est... Mais en fait, c'est des coups d'écouteur. Je vais essayer de faire attention. Je vais me tasser un petit peu de même. Hein, voilà. Hein, ensuite de ça... C'est tranquille. Ah, Morgan Freeman. Morgan Freeman a 89 ans aujourd'hui. Eh, hey, boy, hein? Hey, Morgan Freeman. Ensuite de ça, Marilyn Monroe. Marilyn Monroe aurait eu 100 ans aujourd'hui. Elle est née en 1926, le 1er juin. Alors, Marilyn Monroe aurait eu 100 ans aujourd'hui si elle était toujours vivante. Elle est décédée en 1962. Elle avait 36 ans seulement. Dans les décès... Yves Saint-Laurent, le créateur de mode, est décédé en 2008, le 1er juin. Ken Clark, acteur. Bon, ben c'est pas mal ça. On va aller dans les anniversaires musicaux de mort. Ben oui. Elle a 52 ans aujourd'hui. Elle a commencé... C'est une chanteuse canadienne. Elle a commencé en faisant de la musique pop. Musique de danse, musique de club, musique... Et puis à un moment donné, elle est juste disparue, puis elle est revenue. Puis là, ben elle avait changé de look un peu. Elle faisait moins... Moi, madame qui fait de la musique de danse, mettons. Elle avait un look plus folk un peu. Plus négligé, tiens, comme ça, on peut dire comme ça. Et elle faisait enfin de la musique comme elle avait envie, parce qu'au début, c'est la compagnie de disques qui avait imposé le style musical et elle n'était pas heureuse dans ça. Alors, quand elle a réussi à se défaire de son contrat, elle est revenue pour faire de la musique qu'elle aimait. Alors, c'est Alanis Morissette. Elle a 52 ans aujourd'hui, Alanis. Et on va aller écouter un de ses grands succès quand elle a fait... Son retour, hein, parmi les quelques albums là, qui ont suivi son retour, c'est Ironic qui a été, je pense, une des plus populaires. Et d'autres, ah ben oui, 79 ans aujourd'hui, il roule sa bosse depuis un méchant bout. Là. En fait, on dit qu'il serait le petit-fils de l'autre guitariste du groupe. Ça serait le petit-fils de l'autre guitariste du groupe, oui. C'est un certain Ronnie Wood. Ronnie Wood a 79 ans aujourd'hui et on dit qu'il serait le petit-fils à Keith Richards. C'est drôle. Ben oui. Alors voilà, Ronnie Wood, 79 ans aujourd'hui. Il est le guitariste, là, la guitare rythmique des Rolling Stones. Guitariste principal, c'est son grand-père. C'est son grand-papa. Ben oui. Alors Ronnie Wood qui a rejoint les... Attendez un petit peu, là. Il a rejoint les Rolling Stones. En fait, il a commencé à jouer avec le groupe de Jeff Beck comme bassiste. Et il était guitariste pour un groupe qui s'appelait Faces. Je pense qu'il a fait un bon choix en abandonnant Faces pour les Rolling Stones. Les Rolling Stones, c'est un jeune groupe émergent, là, mais vous allez voir, ils vont en faire des choses eux autres. Ah oui, oui. Alors voilà. Il a remplacé Mick Taylor quand il a pris donc la guitare pour les Rolling Stones. Et il joue là, depuis 75, donc depuis ma naissance à moi. Il joue avec les Rolling Stones aux côtés de Keith Richards, son grand-papa. Ah! Keith Richards, il a au moins 213 ans. Là. Faites attention, là, des fois, c'est trompeur un peu. Il a de l'air énergique encore. Alors, on va aller écouter Painted Black des Rolling Stones. Alors, Alanis Morissette et les Rolling Stones avec Painted Black.
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2: Eh oui, l'agenda communautaire, je vous l'ai dit cette semaine et la semaine prochaine, peut-être l'autre d'après aussi, là, on va avoir énormément d'agenda, d'assemblée générale annuelle d'AGA à vous annoncer. AGA, hein, c'est les organismes communautaires, organismes coopératifs qui doivent faire ça une fois par année, ils doivent faire une campagne de membership aussi, et etc., etc. Donc, et les AGA, les assemblées générales annuelles doivent être annoncées publiquement, je pense que c'est 10 jours avant ou quelque chose comme ça. Ils ont fait leur job, ça fait longtemps qu'on les a et qu'on les annonce, alors c'est parfait, mais je les rappelle parce qu'il y a des membres de ces organismes-là qui vont vouloir assister à l'Assemblée générale. Alors, tout d'abord, aujourd'hui, ce soir, à 19h, c'est les Fleurs Alliées. Alors, les Fleurs Alliées qui font leur AGA, leur Assemblée générale annuelle au club Opti Jeunesse du 1322 rue de la Digue. Alors, voilà, donc vous devez être membre, hein, des Fleurs Alliées pour assister à l'Assemblée générale annuelle. On a également le Club de l'Âge d'or de Havre-Saint-Pierre. Eux, c'est mercredi le 3 à 19h30. Alors, ça se fera au local de la FADOC, au 957 rue de la Berge, à Havre-Saint-Pierre. Bon, j'ai déchiré un petit peu une feuille. Elle est brisée. Le GA du Valet des Femmes, c'est dimanche prochain, le 7 juin, de 10h à 13h. Donc, ça se tient du côté de... attendez un petit peu. 1139 rue du Lciné, ça va être au Villebon-Bar, ou Villebon-Café-Bar. Au Café Bar Villebon. Je ne sais pas dans quel ordre il faut dire Villebon Café Bar, Café Bar Villebon, Villebon. Non, Café Villebon Bar, Bar Villebon Café. Je ne le sais plus. Pas grave. On aura également la semaine prochaine, le 11, donc jeudi de la semaine prochaine, maison d'aide et d'hébergement pour les femmes et enfants victimes de violences conjugales de l'Est de la Côte-Nord. Alors, Assemblée générale annuelle qui se tiendra jeudi au 1047 rue Dulciné. Il y aura des bouchées sur place, suivi d'un social, donc vous allez pouvoir jaser, discuter, dès 18h30 à la distillerie, puis Jalon. Et c'est pas mal ça pour les AGE que j'ai présentement. Oui, c'est ça. Voilà, du côté du complexe aquatique de la Manganie, on est lundi. Alors, c'est entraînement libre aujourd'hui de 19h30 à 20h30. Prochain spectacle pour la séance. On est toujours dans la saison d'hiver. Hein? Ce sera classe moyenne, hiver-printemps. Là. Classe moyenne, c'est le 26 juin, dans 26 jours. Donc, billet à 35 $ chacun. Le spectacle est présenté à 20h. C'est un vendredi. Attendez un peu, j'ai-tu vu le 1er juin ici? Là? Non, 15 au 19. C'est du côté de Rivière-Saint-Jean. Là. Chaque année, la municipalité de Rivière-Saint-Jean organise une collecte pour les gros rebuts, gros appareils ménagers, meubles ou autres objets volumineux. Il est essentiel de classer certains matériaux tels que le métal et le bois pour simplifier leur élimination. Veuillez noter que si cette tâche n'est pas accomplie, les matériaux ne seront pas récupérés. Alors, veuillez placer tous vos encombrants le long de la route de manière à ce qu'ils soient facilement accessibles, oui, aux membres du personnel. Et c'est du 15 au 19 juin. Ça, c'est arrivé à Saint-Jean, là. Si je m'en vais à la maison tantôt, puis que je vois du monde sortir leur laveuse sur le bord du chemin, c'est parce que vous n'avez pas écouté, là. C'est arrivé à Saint-Jean, c'est pas à Saint-Pierre. Fait que c'est pas mal sûr pour l'agenda communautaire pour tout de suite. On va y aller vraiment avec ça pour ce qui est des AGA nombreux qui s'en viennent. Je vais faire les offres d'emploi dans la deuxième heure, comme on fait d'habitude, aux alentours de 7h30. Et là, on va aller à la musique, on va aller écouter Assani avec Star Walker. Et on revient avec la conclusion de la première heure.
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1: Il est 6h55 minutes. On arrive à la fin de la première heure. On va préparer le défi de M. Chicoine pour la deuxième heure. On va préparer également là, bon, la météo puis tout ce qu'il faut. On va garder un œil sur l'indice de danger d'incendie de la SOPFEU pour la Mingani, parce que là, ce matin, on est déjà à très élevé. Puis, ça n'a pas été sec et chaud là, toute la fin de semaine, ça a été correct, là, mais fait que, on va garder un œil là-dessus parce que ça semble varier très rapidement cette année. Et évidemment, il y a les nouvelles régionales qui s'en viennent. Je dis que j'avais le monsieur Chouane, là. Oui, monsieur Chouane. Ah, c'est quoi dans le matin? Ah oui, c'est un personnage. On cherche un personnage ce matin de dessin animé des années 60. Alors, je vais voir si vous allez le trouver. Et, je pense que, attendez un peu, je veux confirmer quelque chose, là. Ça sera pas long. Parce que j'ai jasé avec Claudia la semaine passée, on a parlé de plein d'affaires. Et oui, on aura des billets. On aura des billets pour le spectacle de Maxime Landry, accompagné de Annie Blanchard. Je sais qu'Annie Blanchard, là, elle est venue ici il y a 3 ans, 2, 3, 4 ans, quelque chose comme ça. J'avais fait une entrevue avec elle, bref. Puis elle est super sympathique, là, déjà super gentille. Annie, là, c'était pas la première fois que je lui parlais, mais elle est super fine. Puis elle était venue ici, puis elle avait fait son spectacle, c'était en rodage, et elle vous avait demandé de l'aide, hein. Des fois, de certaines chansons, elle demandait des questions. Comment vous l'avez trouvé? Puis vraiment, là, c'était cool, là. Il y avait comme une interaction qui s'était établie. Puis les gens avaient adoré le contact avec Annie Blanchard. Mais là, elle accompagne Maxime Landry. Fait qu'elle revient sur scène à la Chaîne de Morue. Puis cette fois-ci, là, pour faire un spectacle country, accompagné de Maxime Landry. On aura deux billets à faire gagner jeudi prochain. Parce que on est fin de même. Hey! Merci à Claudia et au comité de spectacle, bien entendu. On va aller finir la première heure avec Dinosaur Pile Up et Backfoot. Pourquoi? Ben, il y a Martin Otis qui m'a envoyé quelque chose. Attendez un peu, là. Aïe. Donc, on dit l'extinction des dinosaures a eu lieu au mois de juin. Le fameux météorite, l'astéroïde, plutôt, qui aurait frappé la Terre et qui aurait provoqué là, une espèce de d'hiver éternel là, pendant quelques années et qui aurait fait en sorte que les dinosaures n'ont pas survécu parce qu'il n'y avait plus de nourriture pour les soutenir. La nourriture ne poussait plus. Il y avait de moins en moins d'animaux disponibles. Bref, ils ont fini par disparaître. Mais on dit que ça serait arrivé au mois de juin. Des analyses fines menées sur des fossiles permettent de préciser la période de l'année où l'astéroïde fatal aux dinosaures a heurté la Terre. Alors, ça serait en juin. On n'a pas l'année encore, là. 1987, je pense, moi. Je me souviens de ça, ça avait fait du bruit, il me semble. En tout cas, on va écouter Dinosaur Pile Up avec Backfoot et on revient avec la deuxième heure d'émission. On commencera tout d'abord avec les nouvelles régionales avec Mme Sofiane Mailloux.
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2: Bonjour, ici Sophie-Anne Mailloux. Nous sommes lundi le 1er juin 2026. Bienvenue à vos informations régionales. Conserver et améliorer le service de transport par autobus de Havre-Saint-Pierre jusqu'à Québec, c'est l'objectif que s'est fixé l'entreprise Transco. C'est l'entreprise qui dessert la région depuis quelques années. Transco est actuellement en restructuration, une démarche pour laquelle les MRC concernés sont informés et impliqués. La MRC de Mingani, de même que celle de Sept-Rivières, Manicouagan et la Haute-Côte-Nord, ont été sollicitées par Transco pour une participation financière annuelle de 15 000 $ chacune, et ce, pour les trois prochaines années. Les MRC de Charlevoix et Côte-de-Beaupré sont aussi interpellés. Ce soutien des MRC, qui vient remplacer l'aide octroyée au cours des dernières années, est essentiel au maintien de la ligne Havre-Saint-Pierre-Québec, qui est déficitaire. Pour la Mingani, la participation financière est diminuée de moitié par rapport à ce qu'elle était au cours des dernières années. C'est ce qu'a indiqué la préfète de la MRC, Maggie Richard, en entrevue à CILE. La somme doit servir au projet de développement de l'entreprise. Le système de réservation, la billetterie et plus largement le service à la clientèle devraient être revus et modernisés. Le plan est régional. Transco et les MRC espèrent que la modernisation de l'expérience favorisera l'achalandage. 113 000 résidents sont touchés par ce service de transport en commun. La Société d'horticulture Les Fleurs Alliées de la Mingani tient son assemblée générale annuelle ce soir à 19h au local du club Opti Jeunesse situé au 1322 rue de la Digue. Il est essentiel de détenir sa carte de membre pour assister et pour prendre part aux décisions lors de l'assemblée générale de la Société d'horticulture. Et puis, la réunion du conseil municipal de la municipalité de Havre-Saint-Pierre a lieu ce soir à 19h30 du côté de la Maison de la culture Roland-Jonf. C'est ce qui complète vos informations régionales. 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À tous et à toutes, une bonne journée.
0: 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Il est 7h05. Vous avez la voix pour plus que d'un coup. Ben oui, on est aujourd'hui lundi, le 1er juin, hein, premier jour de la semaine, premier jour du mois de juin. On a du beau soleil, température qui monte rapidement là, partout en Mingani actuellement. Là, on a gagné plusieurs degrés. On va faire un petit bilan là, rapide.

0: Longue-Pointe-de-Mingan, Rivière-Saint-Jean, Rivière-au-Tonnerre, et ben il n'y a pas un pas menu, eux autres, ça a monté pas mal, mais Longue-Pointe-de-Mingan, Rivière-Saint-Jean, Rivière-au-Tonnerre, ben vous êtes à 4 degrés. Ça n'a pas vraiment bougé, là. Ça a varié peut-être d'un degré, là, pour certains coins. Alors, du côté de Havre-Saint-Pierre, on est rendu à 9. On est rendu à 9 degrés ici, avec du soleil encore. Et le soleil fait sa job à matin, là, de réchauffer rapidement l'air. Ça fait du bien. Il me semble que ça n'a pas arrivé depuis longtemps, ça. Le taux d'humidité qui baisse, on est rendu à 54 % des vents du nord-est à 11 km/h. On prévoit 16 pour Havre-Saint-Pierre aujourd'hui. Et les vents, ben, ce sera des vents d'ouest à 20 km/h. Voilà. Je vais vous donner les marées tout de suite également, la prochaine. Prochaine marée à Havre-Saint-Pierre, c'est à 8h27. Une marée basse à 0,4 m, 1,4 pieds. À Rivière-au-Tonnerre, c'est à 9h28 la prochaine marée. C'est une marée basse également, 0,5 m, 1,6 pieds. Les traversées, il n'y a rien à signaler. Tout va bien. C'est les horaires habituels. Fait que si vous aviez réservé là, du côté de Matane, ben, c'est correct. C'est l'horaire habituel. Il n'y a pas de. À moins que ça change, là, mais pour l'instant, ce matin, il n'y a rien à signaler. Et je vous rappelle que l'indice de danger d'incendie de la Sopfeu pour le territoire de la Manganie actuellement, il est très élevé. Il n'y a pas de restriction en vigueur, mais le danger est très élevé. Alors, évidemment, on vous demande d'éviter les feux en forêt, les feux à ciel ouvert. Et c'est pas des restrictions, là, mais faites-le pas. Si vous faites un feu, assurez-vous d'avoir un pare-étincelle face à un endroit où c'est sécuritaire. Si vous faites des travaux à l'extérieur puis que vous travaillez avec des outils qui peuvent créer une surchauffe et même des fois là, partir un incendie, vous savez, là, les gens qui travaillent avec des outils, ça arrive des fois hein, que ça vient tellement chaud que c'est dangereux de mettre le feu. Ben c'est ça, faites attention, soyez prudent. Si vous fumez puis vous allez marcher en forêt, faites attention à ce que vous faites avec vos mégots, etc., etc., etc. On est à très élevé, il n'y a pas de restrictions présentement. Il faut quand même s'imposer une certaine discipline quand on va jouer avec le feu dans la nature et que l'indice de danger d'incendie est très élevé. On va aller écouter le défi du jour de M. Chicoine. Alors, ce matin, c'est une question de culture. Non, c'est pas vrai. C'est une question de télévision. On cherche un personnage de dessin animé pour enfants des années 60. On remonte à loin en arrière, là. Alors, voilà. Et après, en musique, on aura Tommy Young avec 130 sur 80 et Joey Lazy avec Champion du monde. Alors, on va écouter ça et on revient tout de suite après. Attendez un petit peu. On va retourner du côté des sports. Ben oui, c'est rare, hein, mais des fois, on fait deux fois du sport. On a parlé du Canadien. Mais là, il y a la série finale de la Coupe Stanley qui s'en vient. Il y avait le championnat du monde également. Et il y avait la Coupe Memorial. Il y a pas mal de stock en fin de semaine. Ça n'a pas bien été nulle part. Ça n'a pas bien... Non, pour nous autres, ça n'a pas bien été nulle part. Nulle part. Ça n'a pas une grande fin de semaine de hockey, mettons, pour le Canada en fin de semaine. Mais là, on va aller écouter Tommy Young, 130 sur 80, et Joey Lazy avec champion du monde.
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0: Eh oui, ça, c'est le spectacle qui s'en vient. C'est le prochain. Et on aura une paire de billets jeudi. Ben oui, jeudi matin. Le spectacle est jeudi soir. Alors, si vous voulez participer et peut-être gagner une paire de billets pour aller voir Maxime Landry accompagné de Annie Blanchard sur la scène de la Chaire de Morue, ben participez au défi de M. Chicoine ou ben achetez vos billets à la billetterie. Hein? Ben oui. Alors, on va aller du côté des sports encore une fois parce que, outre le Canadien qui jouait vendredi, il y avait aussi le championnat mondial de hockey où le Canada a super bien fait durant le tournoi, mais ça s'est terminé en queue de poisson pour eux. Ça a été. Ça n'a pas bien d'été pour finir. Non, non, non. Alors, le Canada qui s'est retrouvé avec une défaite, 6 victoires, mais leur défaite les a relégués au match de médaille de bronze. Alors, la médaille de bronze de Canada affrontait la Norvège et le Canada tirait de l'arrière 2-0 en fin de match. Et là, c'est excitant, là. Le Canada crée l'égalité, finalement, avec quelques secondes à faire, mais en prolongation, la Norvège est revenue et ont marqué un but en prolongation pour gagner 3-2. Est-ce que le Canada la méritait? Je ne sais pas, j'ai pas vu le match. Je sais juste le résumé un peu, là. Je ne sais pas, je n'ai pas regardé la partie au complet. Alors, est-ce que le Canada la méritait? Je pense pas, mais on ne sait jamais. Mais un club qui revient de l'arrière 2-0 en fin de troisième période. Des fois, la chance est pas mal plus présente qu'autre chose. Alors voilà. Et en finale, ben, c'est la Finlande qui a battu la Suisse 1-0. 1-0! Donc, la Finlande qui gagne la médaille d'or, la Suisse qui gagne la médaille d'argent. La Norvège, qui a battu le Canada, remporte la médaille de bronze. Et le Canada termine quatrième finalement, pour ce qui est là, du classement des médailles. Malheureusement, pas de médaille pour nous autres cette année. Aujourd'hui, on a mondial du hockey. Et du côté de la Coupe Memorial, attendez un petit peu. Ah non, l'onglet est fermé. Coupe hockey. Ligue de hockey junior majeur. D'après moi, je devrais avoir du stock là-dedans pour la Coupe Memorial. Alors, c'est Kitchener. Les Rangers ont remporté la Coupe Memorial, les Rangers de Kitchener, pour la troisième fois de leur histoire. Attendez un petit peu, là. Ça, c'était la semaine passée, mercredi. Coudonc, ça a l'air que... Non, on n'était plus là pendant tout. On n'était plus représentés du tout. Alors, voilà, c'est Kitchener, les Rangers de Kitchener qui remportent la Coupe Memorial et qui la remportent pour la troisième fois de leur histoire. Alors, félicitations. Est-ce qu'il y a d'autres choses là, pour ce qui est de la Coupe Memorial? Il n'y a plus grand-chose à dire, hein? Les Saguenayens, c'est le 29 mai là, qui ont perdu et qui sont... sorti du tournoi. Ah, ben ça, c'est des vieux matchs, ça, là. Moi, je veux la Coupe Memorial, là. Ah, ben, il me la donne pas. Ben, écoute, je n'ai pas les résultats pour la Coupe Memorial, mais c'est pas grave. C'est terminé. Et c'est Kitchener qui a gagné. Alors, Canada, qui n'a pas remporté de médaille durant le championnat mondial, les Agnéens qui n'ont pas atteint la finale de la Coupe Memorial, et le Canadien qui s'est fait sortir en 5 parties par les Hurricanes. Fait que c'était peut-être mieux de jouer au baseball en fin de semaine. Ouais, ou au soccer. Peut-être au shuffle puck. Au d'or! Ah, ben oui. Hein? Pourquoi pas? Mais le hockey, c'était pas un bon sport pour nous autres en fin de semaine, mais vraiment pas. Alors voilà, on va retourner en musique. On va l'écouter Hachouk avec Nutwekan et Céline Dion avec Danson. Ça va nous amener sur une nouvelle régionale de 7h30 et à la météo.
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4: Bonjour, ici Sophie-Anne Mailloux. Nous sommes lundi le 1er juin 2026. Bienvenue à vos informations régionales. Conserver et améliorer le service de transport par autobus de Havre-Saint-Pierre jusqu'à Québec, c'est l'objectif que s'est fixé l'entreprise Transco. C'est l'entreprise qui dessert la région depuis quelques années. Transco est actuellement en restructuration. Une démarche pour laquelle les MRC concernés sont informés et impliqués. La MRC de Mingani, de même que celle de Sept-Rivières, Manicouagan et la Haute-Côte-Nord, ont été sollicitées par Transco pour une participation financière annuelle de 15 000 $ chacune, et ce, pour les 3 prochaines années. Les MRC de Charlevoix et Côte-de-Beaupré sont aussi interpellés. Ce soutien des MRC, qui vient remplacer l'aide octroyée au cours des dernières années, est essentiel au maintien de la ligne Havre-Saint-Pierre-Québec, qui est déficitaire. Pour la Mingani, la participation financière est diminuée de moitié par rapport à ce qu'elle était au cours des dernières années. C'est ce qu'a indiqué la préfète de la MRC, Maggie Richard, en entrevue à CILE. La somme doit servir au projet de développement de l'entreprise, le système de réservation, la billetterie et plus largement le service à la clientèle devraient être revus et modernisés. Le plan est régional. Transco et les MRC espèrent que la modernisation de l'expérience favorisera l'achalandage. 113 000 résidents sont touchés par ce service de transport en commun. La Société d'horticulture Les Fleurs Alliées de la Mingani tient son assemblée générale annuelle ce soir à 19h au local du club Opti Jeunesse situé au 1322 rue de la Digue. Il est essentiel de détenir sa carte de membre pour assister et pour prendre part aux décisions lors de l'assemblée général de la Société d'horticulture. Et puis, la réunion du conseil municipal de la municipalité de Havre-Saint-Pierre a lieu ce soir à 19h30 du côté de la Maison de la culture Roland-Jonf. C'est ce qui complète vos informations régionales. 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À tous et à toutes, une bonne journée.
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2: 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Il est 7h33 à la seconde près. On va aller faire un tour de la météo. Alors, Havre-Saint-Pierre, on est rendu à 9 degrés. Ça a monté vite, là. Ça réchauffe, ça fait du bien. Il fait soleil, en plus, aussi, ça fait du bien. Allô, soleil! Ah, oh, il est content.
5: Le taux d'humidité est à 54 %. On a des vents du nord-est à 11 km/h. On prévoit aujourd'hui ensoleillé. Ça devient alternant soleil-nuage en après-midi, oui, avec des vents d'ouest à 20 km/h en mi-journée, un maximum de 16. Ce soir et nuit, un dégagement minimum de 2 avec risque de gel au sol. Alors, abriez vos tomates. Ça, c'est mardi. Oui, alternant soleil-nuage, vent du sud-est à 20 km/h le matin, maximum de 13. Mercredi ensoleillé, maximum de 15. Jeudi, un ennuagement, maximum de 17. Vendredi, un alternant soleil-nuage, maximum de 15. Samedi, alternant soleil-nuage, maximum de 16. Dimanche, alternant soleil-nuage, maximum de 18. Les normales de saison pour un 1er juin, maximum 15, minimum 5. Le soleil s'est levé à 4h09 et se couchera à 20h16. À Natashquan, 7 degrés, soleil. Des vents d'est de 19 à 29 km/h, maximum de 12. À Guaniche, c'est 8 degrés avec du soleil. Des vents du nord de 14 à 20 km/h, maximum de 14. À Béjouan-Bette, c'est 8 degrés avec du soleil. Des vents du nord de 11 à 16 km/h, maximum de 13. À Longue-Pointe-de-Mingan, mais là, à l'est, pas à l'est, mais à l'ouest, ça a réchauffé vite. Fait que d'après moi, vos données n'étaient pas à jour. Parce que là, à Longue-Pointe-de-Mingan, ça a passé de 1 à 10 en quelques minutes, là. Le beau soleil qui est là, ben oui, avec des vents d'est de 6 à 9 km/h, maximum de 11. À Rivière-Saint-Jean aussi, ça a monté vite. Vous êtes rendu à 9 degrés avec du soleil. Des vents du nord-est de 7 à 10 km/h, maximum de 16. À Rivière-au-Tonnerre, la même affaire, il fait 9 avec du soleil. Des vents du nord-est de 5 à 8 km/h, maximum de 12. Et finalement, à Port-Meunier, c'est 8 degrés avec un beau soleil. Des vents du nord de 4 à 6 km/h, un maximum prévu de 15. Les marées, la prochaine à Havre-Saint-Pierre, elle est prévue à 8h27. Marée basse à 0,4 m, 1,4 pieds. À 13h32, marée haute à 1,1 m, 3,5 pieds. À Rivière-au-Tonnerre, la prochaine marée, elle est prévue à 9h28. C'est une marée basse à 0,5 m, 1,6 pieds. Et à 15h03, marée haute à 1,6 m, 5,1 pieds. Les traversiers Tadoussac-Baie-Sainte-Catherine, ça fonctionne selon les horaires habituels. Matane, Bécomo, Godbout, même chose, c'est l'horaire habituel. Et pour ce qui est de la Sopfeu, attention, l'indice de danger d'incendie pour la manganie actuellement est élevé ou non, est pas très élevé. Wow! Très élevé, donc on fait attention, on redouble de prudence. Si vous faites des feux à l'extérieur, faites-les de manière sécuritaire et selon les règles. Et peu importe ce que vous faites à l'extérieur, là, s'il y a un moindre risque d'incendie, faites attention.

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1: 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Bon, hey, 7h36. On va aller écouter le défi du jour de M. Chouan. On va écouter une chanson. On va revenir avec les offres d'emploi de l'agenda communautaire. Comme ça, au lieu de préparer ça pendant que je t'en ai, ben, je vais le préparer pendant la chanson. Oh, c'est révolutionnaire. D'habitude, je fais ça. C'est juste que des fois, j'arrive à l'agenda puis je suis pas prêt. Fait que là, je le sors puis c'est du taponnage. Fait que là, on va mettre une chanson. Ben oui. Hey, en plus, la chanson, elle marche avec l'agenda communautaire pour les offres d'emploi. Vous allez voir. Vous allez voir. Fait que là, on va aller écouter M. Chouan d'abord. J'ai pas eu une seule bonne réponse encore. Je suis déçu. Moi, je l'aimais beaucoup, ce personnage-là.
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0: Il est 7h41. Alors, on a quelques offres d'emploi qui sont dans l'agenda communautaire. Et, c'est ça. On veut vous les faire savoir. Comme ça, si vous êtes à la recherche d'un emploi, ça va vous donner un indice là, d'endroit où vous pouvez aller jeter un œil. Je ne l'ai pas dans le cartable, mais je sais aussi que Napa sont à la recherche d'un expert aux pièces, là, d'un commis aux pièces. Alors, j'ai pas les détails. Fait que si jamais vous êtes intéressé par un emploi éventuel à Napa, appelez-les ou allez les voir directement. Mais je sais qu'il y a un emploi de disponible chez Napa pour l'instant. Je l'ai vu passer, là, je pense, sur Facebook. Alors, voilà. Bien, alors, on y va avec les offres d'emploi. Ce matin, on a Mangani, équipement Mangani, qui est à la recherche d'un mécanicien. Alors, c'est permanent temps plein, 30 à 40 heures sommeil. Semaine? J'ai besoin de sommeil. C'est Havre-Saint-Pierre et le début est dès que possible. Reconnaissance de valeur. Principale activité. J'essaie de voir s'il y a des exigences. Là. Compétences requises. Débrouillard, bonne capacité physique, minutieux, organisé, gère les priorités efficacement, avoir un cours de premier secours est un atout. Et là, vous pouvez... je ne donnerai pas tous les détails, là, c'est deux pages, là, je ne peux pas tout lire ça, mais vous pouvez avoir des détails en communiquant avec smichel@gestionka.com, et ce, avant le 11 juin à 16h. Alors, smichel, tout dans un mot en minuscule, @gestionka.com. Alors, c'est la manière de communiquer avec eux pour poser des questions, ou bien... offrir votre candidature. Ensuite de ça, on a la RTC, la radio CILE, qui est à la recherche aussi d'un candidat ou d'une candidate pour un emploi d'été. Alors ici, ce sera 8 à 10 semaines, 35 heures semaine. Le salaire est de 18,50 $. Et là, vous pouvez faire à peu près tout ce qui se fait ici. Vous pouvez travailler avec la RTC en bas, préparer des cartes de bingo, accueillir des clients, trier des factures. En haut, ça peut être faire du ménage dans la musique, ça peut être faire des capsules dans mon émission. Ça peut être enregistrer des pubs. Il y en a des affaires à faire en masse. Alors, pour postuler, pour offrir votre candidature, communiquez avec Patrick Cadieux au 418-538-2451, poste 1645, ou dg@rtchsp.com. Il y aura aussi également qui est à la recherche de commis pour différents départements et les caisses. Alors, votre magasin Rossi de Havre-Saint-Pierre recrute une personne pour rejoindre son équipe. Formation sur place, assurance collective, horaire flexible et avantageux et salaire à discuter selon l'expérience. Alors, vous pouvez aller porter votre CV directement au magasin Rossi qui est ici, là, à côté. Ou bien, vous pouvez l'envoyer par courriel aussi à rossi259@rossi.ca. C'est pas mal ça! C'est pas mal ça pour les offres d'emploi. Alors, comme je vous ai dit, il y en a une cinquième, mais c'est une offre d'emploi qui est du côté de Napa. Et je ne l'ai pas encore là, dans mes feuilles. Mais je peux vous dire que si vous allez là, du côté de pièces d'auto de Napa, parce que vous êtes intéressé à travailler là, ils vont pouvoir vous donner les détails. J'ai vu le poste en fin de semaine. Fait que selon moi, il ne doit pas être encore comblé. Mais peut-être appeler avant aussi là, si vous ne voulez pas prendre de chance. Alors voilà, c'est ce qu'on a au programme pour ce qui est des offres d'emploi ce matin. Alors là, on va aller écouter le défi du jour de M. Chiquan. Et après, en musique, on aura Luke Bryan avec Hunting, Fishing and Loving Every Day et Roxane Bruno avec Notre belle démence. Voilà, on part avec ça.
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3: Moi, je l'aime beaucoup, Carole. Ah! T'as dit, agnès pas, elle. Comme ta cigarette est dans le bois, tu l'as jeté à terre. Tu fais pas ça. Ah, oh, mais tu fais pas ça. C'est tout. C'est tout. Hein? Il y a pas de discussion possible. C'est pas peut-être que j'ai toujours... Non, non, tu fais pas ça, c'est tout. Je l'adore. Alors voilà. Fait qu'on, elle l'a bien dit, là. Même si elle a fait un dessin, elle a quand même décrit son dessin. Fait que ça passe un petit peu. C'est correct, Carole. T'as correct. T'as bien fait ça. Fait que, ben là, c'est ça. J'essaie de trouver de quoi pour finir l'heure. Et le téléphone n'arrête pas de sonner. Mais j'ai seulement deux bonnes réponses jusqu'à maintenant. Hey, trois. Le premier qui l'a eu, c'est Yannick de l'extérieur qui m'a téléphoné, m'a donné la bonne réponse. Mais lui, il est hors concours, il ne peut pas gagner des billets. Mais dans ceux qui ont gagné, qui peuvent gagner des billets, il y a deux personnes jusqu'à maintenant. J'ai eu à peu près 50 appels, j'ai eu deux bonnes réponses. 50, j'exagère, là, mais j'ai eu au moins pas loin d'une vingtaine certains depuis le début. Et ben c'est ça, j'ai juste eu deux bonnes réponses. Fait qu'on continue à chercher un peu. Faire attention, là. Faut faire attention. On cherche le nom du personnage des années 60. Et c'est dans les années 60. Faites attention de ne pas confondre avec d'autres tortues célèbres qui sont les tortues ninja. Ça, c'est dans les années 80, ça. Mais là, c'est pas ça pendant tout. Les tortues ninja n'existaient même pas. Les créateurs des tortues ninja savaient même pas qu'ils allaient faire ça un jour pendant que l'autre y jouait dans les années 60. Fait que là, c'est dans les années 60 qu'on cherche pour, donc, trouver le nom du personnage. On veut juste le nom du personnage, rien de plus. Pas compliqué, là. On va finir la deuxième heure avec Kansas, Carry On My Wayward Son. Parce que c'est celle qui a le timing parfait pour finir.
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5: Bonjour, ici Sophie-Anne Mayou. Nous sommes lundi le 1er juin 2026. Bienvenue à vos informations régionales. Conserver et améliorer le service de transport par autobus de Havre-Saint-Pierre jusqu'à Québec, c'est l'objectif que s'est fixé l'entreprise Transco. C'est l'entreprise qui dessert la région depuis quelques années. Transco est actuellement en restructuration. Une démarche pour laquelle les MRC concernés sont informés et impliqués. La MRC de Mingani, de même que celle de Sept-Rivières, Manicouagan et la Haute-Côte-Nord, ont été sollicitées par Transco pour une participation financière annuelle de 15 000 $ chacune, et ce, pour les 3 prochaines années. Les MRC de Charlevoix et Côte-de-Beaupré sont aussi interpellés. Ce soutien des MRC, qui vient remplacer l'aide octroyée au cours des dernières années, est essentiel au maintien de la ligne Havre-Saint-Pierre-Québec, qui est déficitaire. Pour la Mingani, la participation financière est diminuée de moitié par rapport à ce qu'elle était au cours des dernières années. C'est ce qu'a indiqué la préfète de la MRC, Maggie Richard, en entrevue à CILE. La somme doit servir au projet de développement de l'entreprise, le système de réservation, la billetterie et plus largement le service à la clientèle devraient être revus et modernisés. Le plan est régional. Transco et les MRC espèrent que la modernisation de l'expérience favorisera l'achalandage. 113 000 résidents sont touchés par ce service de transport en commun. La Société d'horticulture Les Fleurs Alliées de la Mingani tient son assemblée générale annuelle ce soir à 19h au local du club Opti Jeunesse situé au 1322 rue de la Digue. Il est essentiel de détenir sa carte de membre pour assister et pour prendre part aux décisions lors de l'assemblée générale de la Société d'horticulture. Et puis, la réunion du conseil municipal de la municipalité de Havre-Saint-Pierre a lieu ce soir à 19h30 du côté de la Maison de la culture Roland-Jonf. C'est ce qui complète vos informations régionales. 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À tous et à toutes, une bonne journée.
0: 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Il est 8h04. Nous sommes aujourd'hui lundi, le 1er juin, premier jour du mois de juin. Ben oui, c'est déjà rendu là, ça va vite. Mais là, le mois de juin semble amener le soleil et les températures plus chaudes un petit peu, là, matin. Ah, on gagne des degrés rapidement, mais là, ça a comme ralenti un petit peu, là. Mais entre 6h et 7h, on avait gagné plusieurs degrés dans toutes les régions de la Mingani, dans toutes les localités. Alors, c'est ça. Ça s'est stabilisé, là. Fait que là, comme je disais, là, si on regarde, là, on a... Je vais vous donner Havre-Saint-Pierre, mais après ça, un bilan, là. Havre-Saint-Pierre, on est rendu à 12. C'est l'endroit où il fait le plus chaud actuellement, là, en Mingani. Ben c'est parce que je suis là. Hein, oui. C'est mon haleine qui fait ça le matin. Hein, il faut que j'aille me brosser les dents. Il fait soleil. Alors, on a 12 avec du soleil et taux d'humidité qui continue de baisser rapidement. On est rendu à 42 % et des vents du nord-est à 18 km/h. On prévoit 16 aujourd'hui avec du soleil ce matin, des passages nuageux en après-midi. Il va faire beau jusqu'à mercredi avec des températures de 16 aujourd'hui, 13 demain, 15 mercredi. Ailleurs en Mangani, ben, si on regarde là, du côté est, Natashquan, Aguaniche et Bijouanbette, là, c'est 8 degrés avec du soleil. Les vents qui tournent autour de 15 à 20 là, km/h. Si on regarde à l'ouest, Longue-Pointe-de-Mingan, 10, 9 pour Rivière-Saint-Jean, 9 pour Rivière-au-Tonnerre et 8 pour Port-Meunier. Il fait beau, il fait soleil, mur à mur partout. Et les vents, ben c'est ça. C'est des vents là, entre 5 et 20 km/h, dépendamment des localités. Alors, on a une température à peu près identique partout. Là, on fait un petit aparté. Oh, j'avais un prof qui disait ça tout le temps. Arrêtez de faire des apartés. J'ai dit, c'est ça, un aparté. C'est quand on se mettait en petite gang pour jaser. On arrêtait de travailler, puis on jasait. Il appelait ça un aparté. Il avait bien raison, parce que c'est le vrai mot. Et puis, personne qui utilise ce mot-là aujourd'hui. C'est comme mécréant. C'est comme victuaille.

0: l'impression que les prix sont annoncés beaucoup plus tôt avant le club s'il me plaît, alors qu'on fait tout le temps ça à peu près un mois d'avance. Là, c'est pas exceptionnel cette année. Alors, il est quelle heure? 8h à 7h. On a le temps. On va faire la liste, après ça, on va partir en musique. 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La gang du beau BMR. Ah, il est beau le BMR, là. Ah, puis il y a une gang. Non, la belle gang du BMR. Vous êtes plus beau que le BMR, la gang. On est toujours plus beau que le magasin. 1800$, même s'ils viennent de le refaire, puis qu'il est beau, hein. Ah, j'aime ça, ce qu'on fait avec le BMR. Je suis en tête de le dire. Fallait que je le dise. Fallait que j'en parle. On a également un téléviseur. 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On s'en va en musique. On va aller écouter Vince Lemire à la bonne place. Vince Lemire qui fait partie de la programmation d'été du comité de spectacle de Havre-Saint-Pierre. Et Charlotte Cardin, tant pis pour elle.
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2: Il est 8h17. On va faire un tour du côté de quelques nouvelles là, que j'ai vu passer ce matin, puis je n'ai pas encore eu le temps de vous parler. Étant donné là, que je veux combler quelques minutes avant d'arriver à la météo, on va s'en servir drette là. Ben oui, il y a un incendie qui s'est déclaré à l'ancienne école abandonnée du secteur de Pointe-Parent, qui fait partie de la municipalité de Natashquan. Le bâtiment a pris feu dimanche matin, selon le directeur général de Natashquan, Benoît Léger. Il explique que les pompiers et de la communauté Innu de Nautaquan, voisine de ce secteur, sont intervenus en premier pour tenter de contrôler le brasier. Il n'y a pas de maison immédiatement autour de l'ancienne école. Par contre, il y a beaucoup de broussailles, donc c'est là qu'il y a danger, ajoute-t-il. On a réussi à contenir le plus possible les flammes dans la maison elle-même. Ça ne s'est pas étendu nulle part ailleurs, dit M. Léger. Des pompiers d'Havre-Saint-Pierre ont été appelés en renfort à l'équipe Innu, déjà sur place, selon le directeur général. Évidemment, à Natashquan, on n'a pas de service d'incendie, donc on ne peut pas intervenir autrement qu'en faisant des appels. De son côté, la SOPFEU n'interviendra pas. Elle indique que le brasier ne risque pas de se propager jusqu'à la forêt. Alors, c'est quand même, ça s'est bien terminé, mais c'est un autre incendie dans un endroit où il n'y a pas de pompiers disponibles rapidement. Heureusement, les pompiers de Nautaquan ont été faire la première intervention. Ça a donné le temps aux pompiers de Havre-Saint-Pierre de se rendre sur place. Mais on en a déjà parlé. Je pense que c'est la semaine passée qu'on avait une nouvelle à propos de ça. Et ça revient là, avec des difficultés des fois là, à fournir la sécurité incendie, le service incendie. Parce que la distance, ça n'arrive pas de la faute à personne. Là. C'est les distances. C'est simplement les distances qui font que ça devient très, très, très compliqué. On parle également de Wachat McManutenam qui est aux prises avec une crise du logement. Ça se généralise à grandeur de la province. Petite ville, grande ville, village, banlieue, directement dans le centre-ville de Montréal, peu importe. Ça se généralise, la crise du logement, et ça commence à toucher pas mal tout le monde. Alors voilà, la communauté de Innu de Wachat-McManutenam manque de logement, selon le conseil de bande qui a organisé dimanche une consultation publique sur l'habitation. Au cours de l'année passée, Innu Tekwayan Wachat-McManutenam a reçu 242 demandes de logement. Le conseil de bande n'a pu qu'en attribuer 13. 242, on a pu accommoder 13 personnes. C'est un très petit pourcentage. Là. Les résidents le constatent aussi, des dizaines d'entre eux ont été présents dimanche pour la consultation publique. La conseillère d'ITUM, Joséphine Pinette, est chargée du dossier de l'habitation. Elle admet que ce dossier aurait été délaissé par le passé. Tant qu'il n'y aura pas de changement, selon elle, ce sont les membres qui en paieront le prix. Ce qui est dommage, c'est que nos gens sont obligés de se reloger à cette île ou à l'extérieur de la région, de la ville. Ben c'est ça. Il y a vraiment une crise de logement dans la communauté Innu de Wachat-McManutenam. Mélodie Jourdain-Michel, conseillère, manque de main-d'œuvre et besoin de rénovation. L'un des enjeux qui reviennent incessamment dans la bouche des participants à la consultation, c'est celui des travaux à faire sur les logements déjà existants. Le problème, c'est que plusieurs obstacles se dressent devant leur réalisation. Le financement pour effectuer des rénovations cause aussi des maux de tête aux membres de la communauté, affirme une femme de Wachat, Myriam Labbé. Alors voilà. Donc, c'est pas unique aux grandes villes, c'est pas unique à des villes de taille moyenne. Ça s'en vient partout. Ça s'en vient partout. C'est de plus en plus intense, là, la crise du logement. Couplé à ça, la hausse des logements dans certains cas qui est déraisonnable, et tout ça mis ensemble fait en sorte que ça devient problématique. Là. Ça devient problématique pour plusieurs personnes, malheureusement. Alors, on va y aller en musique, on va y aller avec... aïe, aïe, aïe. Attendez un peu, là. Insulaire, là, tu sais, là, c'est un petit beat, là, le fun, là. Ah, voilà, Montréal insulaire. Alors, on commence avec Montréal insulaire. de Alex Paquette et Automate avec Rien à perdre. C'est ce qui va nous amener aux nouvelles de 8h30. 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
7: Il est 8h30 minutes. On va faire un dernier tour complet de la météo pour moi ce matin. Alors, on va vraiment. Hop, là, yip, yip, yip, voilà. Ben oui, c'est ça. On va faire un tour complet. À Havre-Saint-Pierre, on est rendu à 12 degrés. Ça monte vite, là. Moi, le matin, quand je suis parti de chez nous, il faisait 1. On est rendu à 12. Alors, le soleil fait sa job, ça réchauffe rapidement. Taux d'humidité à 42%, des vents du nord-est à 18 km/h. On prévoit aujourd'hui un ciel ensoleillé qui devient alternant soleil-nuage en mi-journée, avec des vents d'ouest à 20 km/h en mi-journée, maximum de 16. Ce soir et cette nuit, c'est dégagé, minimum de plus 2, avec un risque de gel au sol. Mardi, alternant soleil-nuage avec des vents du sud-est, à 20 km/h, maximum de 13. Mercredi, du soleil, maximum de 15. Jeudi, un ennuagement, maximum de 17. Vendredi, alternance soleil-nuage avec un maximum de 15. Alternance soleil-nuage, maximum de 16 pour samedi. Et dimanche, alternance soleil-nuage et un maximum de 18. Les normales de saison pour un 1er juin, maximum 15, minimum 5. Le soleil s'est levé à 4h09 et se couchera à 20h16. Une petite gorgée d'eau juste pour être sûr. Ah ben! C'est Hawaii 5-0 avec l'hélicoptère pis tout, là. Incroyable. À Natashquan, c'est rendu à 9, ben oui, avec du soleil, des vents d'est de 13 à 20 km/h, maximum de 12. Ça a changé vite, vous autres aussi. À 10 degrés à Guadiche, avec du soleil, des vents du nord-est de 15 à 22 km/h, maximum de 13. Et à Bijouanbet, ben vous êtes aussi rendu à 10. Vous avez gagné beaucoup de degrés dans la dernière heure, vous autres, là. Donc, 10 avec du soleil à Bijouanbet, des vents du nord-est de 12 à 18 km/h, maximum de 12. À Longue-Pointe-de-Mingan, c'est 11 degrés avec du soleil. Des vents du sud-est de 6 à 9 km/h, maximum de 11. Longue-Pointe-de-Mingan, vous étiez dans le négatif à 6 h le matin. Vous étiez à moins 1. C'est rendu 11. Ça va vite. À Rivière-Saint-Jean, 11 degrés avec du soleil. Des vents du nord-est de 7 à 11 km/h, un maximum prévu de 15. À Rivière-Autonnerre, 11 degrés avec du soleil également. Des vents d'est de 6 à 9 km/h, un maximum de 12. Et Anticosti-Port-Meunier. 11 degrés avec du soleil également. Des vents du nord de 4 à 6 km/h, maximum de 15. Alors, température qui varie entre 9 et 11 degrés, 12 degrés et du soleil partout. En gros, c'est ce qu'on a. Du côté des marées maintenant, la prochaine marée à Havre-Saint-Pierre, elle est prévue à 8h27. Mais non, elle est passée celle-là. Il est 8h32. Bon. Fait qu'il y en avait une de 8h27, c'était une marée basse. Marée haute à 13h32, 1,1 mètre, 3,5 pieds. Il y a 19h20, c'est une marée basse à 0,3 mètre ou 1 pied. À Rivière-au-Tonnerre, la prochaine marée, elle est à 9h28. C'est une marée basse à 0,5 mètres, 1,6 pieds. Il y a 15h03, marée haute, 1,6. Je manque d'air, là. 1,6 mètres, voilà, 5,1 pieds. Les traversiers, rien à signaler, tout fonctionne selon les horaires habituels. Et pour ce qui est de la sauve-feu, je vais faire une mise à jour juste pour être sûr. Alors, ça n'a pas changé, la sauve-feu. L'indice de danger d'incendie pour le territoire de la Mingani actuellement est très élevé. Et ça ira pas en s'améliorant d'ici mercredi, parce qu'il y a donc du temps ensoleillé, relativement chaud et même sec. Vous avez vu l'humidité comment elle baisse vite, là. On était à 80 quelques ce matin à 6 heures. On est rendu à 42 %. Ça a baissé beaucoup. Alors, on fait attention. Si vous devez faire des feux à l'extérieur, on va dire comme Carole, évitons les feux évitables. Ça semble c'est facile, hein? Mais c'est pas si facile que ça parce qu'il y a des feux. Alors voilà. Donc, c'était la météo. C'était ma dernière pour ce matin.

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1: 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Eh, bon, ça vous fait ça, vous autres, des fois, vous cherchez quelque chose. Vous dites, ah, je vais mettre cette chanson-là, là. Puis là, ben, vous installez, puis vous en souvenez plus. Mais non, je me souviens plus du titre. Ça va pas bien, hein. Je me souviens plus pantoute. Ah, ben, coudonc, ça va être d'autres choses. Ah, ben là, je suis un peu mal pris, là. On va y aller avec R.E.M. It's the end of the world as we know it. Puis on va avoir une autre chanson après. Je ne l'ai juste pas choisi encore. On s'en va écouter ça. Mais tout juste avant, le défi du jour de M. Chiquan. Alors, je commence à avoir des bonnes réponses, là. Je commence à en avoir. On va se donner un 15 minutes de plus. Alors, on va l'entendre une fois, peut-être deux. Alors, on s'en va écouter R.E.M. It's the end of the world as we know it. Mais tout juste avant, le défi du jour.
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1: Il est 8h51 et oui, des beaux prix à gagner encore cette année. Tout près de 10 000 $ à gagner. Et beaucoup de beaux prix là, que vous allez pouvoir utiliser rapidement. Hey, on donne des beaux prix. On va aller écouter le défi de M. Chouard. Je vous donne la réponse tout de suite après.
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1: Il a comme fait un drôle de bruit à la fin. J'ai pas trouvé l'intro en français.
3: Il faut absolument trouver un moyen de protéger cette petite souris.
4: On pourrait peut-être mettre au chat une camisole de force.
3: Mais non, je crois pas qu'il se laisserait faire, Dum Dum. Hé, attends un peu. Ce bulldog. Voilà ce qu'il nous faut. Je crois que la souris pourra vivre tranquille.
5: Merci une fois, toucher la tortue. Vous m'avez sauvé la vie.
3: C'est là ma raison d'être.
1: Et là, il l'a nommé. J'aurais aimé ça avoir la... Je peux mettre l'intro en anglais, là. Vous allez reconnaître la musique. Ah oui, il se battait contre un éclair. Ah, il était fort, là. Fait qu'en anglais, c'était toucher turtle, puis en français, ils l'ont appelé toucher la tortue. C'était rien que ça. Eh oui, vous m'avez nommé toutes les tortues ninja. Tout ce qui a été tortue dans un dessin animé, je l'ai eu un matin. C'est incroyable, le matin. Ça a pris, là, à peu près une heure. Puis là, soudainement, on dirait que tout le monde a trouvé la bonne réponse. Mais la première heure, c'était étrange. J'avais plein de réponses, mais bizarre. Eh oui, des noms étranges. Non. Fait que c'était ça. Fait que le matin, on cherchait Toucher la tortue, qui a été un dessin animé qui n'a pas été ultra populaire, mais ça a passé en rediffusion pendant de nombreuses années. Parce que moi, je suis allé en 1975, et ça date de 1961. Puis je l'ai écouté quand j'étais jeune, puis je m'en souviens. Fait que c'était dans les années 80, si je l'ai regardé. Et je m'en souviens encore. Fait que ça veut dire 20 ans plus tard, ça passait encore en rediffusion, cette émission-là. Alors, Toucher la tortue! C'était très drôle. Moi, j'aimais ça. J'aimais beaucoup cette émission-là. Alors là, on va y aller avec... Ben, on va mettre de la musique, hein? Ben oui, si on veut finir à la même heure que d'habitude. Et... tiens... Voilà... Comme ça, on va y aller avec Bruno Mars. That's what I like. Et ça va nous amener ça à Édition Nationale. Édition Nationale, c'est la dernière émission. Ils prennent une pause pour l'été. Alors, c'est la dernière... Le dernier Édition Nationale de la saison. Qui va jouer là, dans quelques minutes. Alors, on va écouter Bruno Mars, suivi de Édition Nationale. Je vous souhaite une bonne journée sur les ondes de CILE, une belle semaine, et restez là. Il y a encore du contenu qui s'en vient. Sofiane va être là avec Info Mégani. Il y a des nouvelles, il y a Mathieu, il y a plein de choses.
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0: Bonjour et bienvenue à Édition nationale, votre émission d'actualité région par région avec les journalistes de la RCQ. En votre compagnie aujourd'hui, Marlène Bordelot, je suis avec Rémi Saint-Pierre, également à la recherche et à la réalisation. Bonjour Rémi.
1: Bonjour Marlène. Alors aujourd'hui, au sommaire, une église bientôt sur le pic des démolisseurs à Béthanie. Jeu de dominos immobiliers à Fermont. Comment sauver une tortue qui traverse une route? Trois villages relais se trouvent en Manganie. Baisse de la traçabilité du homard en Gaspésie. Et le club optimiste de Saint-Fabien devient le club opti-jeunesse.
0: Merci à l'Association des radiodiffuseurs communautaires du Québec qui rend possible cette émission. Édition nationale, c'est parti!
1: On rejoint Guillaume Lemieux-Noël de Radio Acton. Bonjour Guillaume.
2: Salut Rémi.
1: Alors aujourd'hui, on commence direct dans le sport parce que tu es également chroniqueur sportif et un grand connaisseur du monde du sport régional. Alors il y a Éric Gagné qui est à Actonville le 5 juin. Qui est ce Éric Gagné?
2: Ben écoute, pour ceux qui ne seraient pas au courant, Éric Gagné, c'est un ancien lanceur des Ligues majeures. Il a évolué là, principalement avec les Dodgers de Los Angeles. C'est là où il a connu le plus de succès, du moins. Il a un record du nombre de sauvetages en une saison qu'il partage avec un autre lanceur, là, 55. Et l'autre lanceur là, avec qui il partage le record, c'est John Smoltz. Donc, Éric Gagné en est pas à ses premières apparitions avec des équipes provinciales. Il a joué avec les Aigles de Trois-Rivières et les Capitales de Québec dans le temps là, de la Ligue CANAM. Et il a aussi lancé avec les Jets de Montréal dans la LBMQ en 2024. C'était justement contre Actonville. Eh bien là, âgé de 50 ans, décide de faire un départ. Et là, on précise, Éric Gagné ne se joint pas au Castor pour toute la saison. On parle vraiment d'un match où il va débuter la rencontre sur le Monticule. Il est quand même âgé de 50 ans, donc c'est sûr que d'après moi, jouer régulièrement, ça serait très, très, très exigeant pour lui. Donc, un départ, probablement peut-être deux ou trois manches à laquelle on peut s'attendre. Et évidemment, ben, pour ceux qui auraient envie là, de voir Éric Gagné peut-être lancer pour la dernière fois, on ne sait pas. Ça sera le 5 juin du côté là, du stade Léo Asselin d'Actonville face aux Pirates de Saint-Jean-sur-Richelieu dès 20h. Les billets vont partir très, très rapidement.
1: Eh bien, maintenant, il y a la destruction d'une église, l'église de Béthanie. Où se trouve Béthanie?
2: Ben, Béthanie, c'est un village dans la région là, d'Actonville. Et ça faisait un certain temps là, qu'on évaluait qu'est-ce qu'on allait faire de cette église-là, parce que essentiellement l'église comme telle ne sert pas depuis plusieurs années. Mm-hmm. Et la ville a acquéri le terrain et le bâtiment en 2023 dans le but de le revitaliser et de le vendre à un promoteur pour qu'elle soit utilisée à d'autres fins que des objectifs religieux. Donc, on voulait lui donner une deuxième vie, mais en se rendant compte que les choses n'avançaient pas, le dossier n'avançait pas. On a sondé les citoyens du secteur au courant des derniers mois et la majorité des résidents ont indiqué qu'ils sont pour la destruction de l'église. Donc, le bâtiment va voir son statut patrimonial retiré au cours des prochaines semaines. Il était là avec cette désignation depuis 2019 et on devrait entamer les travaux de destruction à l'été 2026. Donc, une autre page là, religieuse qui se tourne au Québec avec cette destruction.
1: Eh bien, l'été s'en vient. Avec l'été, c'est la Saint-Jean. Programmation dévoilée donc pour la Saint-Jean à Actonville.
2: Oui, effectivement. Puis encore une fois, ça risque de bouger quand même pas mal cette année. Parc Donald Martin, c'est là que va avoir lieu l'événement avec présence d'un bar et d'une cantine. S'il ne fait pas beau, par contre, ça va être à l'intérieur du centre sportif d'Actonville. Mais essentiellement, s'il fait beau, Parc Donald Martin, 17h à 20h, il va avoir plusieurs jeux gonflables et activités de prévues pour les plus jeunes dans la zone IGA. Sinon, sur scène, Mathieu Gauthier, Justin Boulet et le groupe Double Jeu vont assurer l'ambiance tout au long de la soirée. Il va y avoir un discours patriotique également là, à la mi-célébration, des feux d'artifice, un feu de joie. Et ça va se terminer là, vers minuit. Les célébrations là, comme telles débutent vers 19h30, le 20 juin. Donc, c'est pas le 23, c'est pas le 24, c'est vraiment le 20 juin du côté d'Actonville. Donc, c'est pas mal la programmation qu'on a présentement. On pourrait peut-être avoir quelques ajouts dans les prochains jours, mais en ce moment, là, c'est vraiment le programme qui a été donné aux résidents d'Actonville.
1: Ah, mais c'est bien ça que vous ayez une option en cas de pluie de pouvoir le faire à l'intérieur. Parce que
2: oui, effectivement.
1: Nous, à Québec, s'il pleut, ben il pleut. Voilà. Et maintenant, médaille méritoire pour deux policiers de Granby.
2: Oui, il y a eu une cérémonie à l'École nationale de police du Québec dernièrement. C'est les agents du service de police de Granby, le Jean-Christophe Saint-Pierre et Anthony Gendreau, qui ont reçu chacun une médaille des mains du ministre de la Sécurité, maintenant Sécurité intérieure, Yann Lafrenière. La médaille d'action méritoire qui a été donnée aux deux agents après une intervention qui a été réalisée entre le 12 et le 13 mai 2025. Donc, dans la nuit, ils ont dû réagir rapidement là, pour sauver une famille pendant un incendie d'un quadruplex sur la rue Adelaide. Les deux policiers, écoute, ont guidé une famille hors du brasier dans des conditions particulièrement dangereuses, difficiles. Okay. Il n'y avait pas de visibilité. Les policiers ont guidé la famille jusque sur le balcon, ont protégé la famille des flammes le temps que les pompiers arrivent sur place. Et ensuite, le service de sécurité incendie qui a complété l'évacuation là, grâce à l'échelle parce qu'au moment où ils sont sortis, il n'y avait pas de possibilité de quitter le balcon. Donc, ça a été une situation quand même très, très, très stressante. Les deux policiers ont reçu d'ailleurs là, de nombreuses félicitations, notamment, comme je le disais, de la part du ministre Lafrenière. C'était une cérémonie particulièrement chargée en émotions. Donc, les deux policiers ont reçu leur médaille au courant de la cérémonie.
1: Ouverture de l'arrêt de cyclotourisme à Roxton Falls.
2: Ben oui, ça faisait quand même un bon bout de temps que le projet était démarré. Là, il y a une certaine portion de ce projet-là qui a été réalisé. D'ailleurs, l'espace Roxton, donc l'arrêt de cyclotourisme, rentre à l'intérieur d'une démarche qui veut donner une deuxième vie à l'église de Roxton Falls. Donc, eux ont réussi à trouver une solution de leur côté pour pouvoir se servir de l'église dans des cas comme ça. Donc, l'arrêt de cyclotourisme est tout juste devant l'église de Roxton Falls. Il y a effectivement à l'intérieur de tout ça, quelques panneaux. Il y a beaucoup de verdure. Donc, les panneaux sont informatifs par rapport à l'histoire de Roxton Falls, à l'histoire de l'église. Également, il y a aussi plusieurs bancs, plusieurs lieux de repos, mais aussi

0: ce circuit-là que
1: Oui, ben
0: vous avez?
1: effectivement. Ben oui, on parle de Actonville jusqu'en Estrie, Granby. Donc, il y a au moins là, 3 ou 4 destinations disponibles sur la piste cyclable à Campagnard. Donc, c'est sûr que cet arrêt-là, Roxton Falls, est vraiment centralisé à l'intérieur du réseau. Donc, d'avoir un arrêt comme celui-ci, c'est important. Puis aussi, ben du côté d'Espace Roxton, on souligne que la mise en place de cet arrêt de cyclotourisme pourrait également rapporter des retombées économiques à la municipalité. Ceci étant dit, là, les cyclistes qui s'arrêtent en ville pour pouvoir se reposer, mais aussi acheter auprès des artisans locaux ainsi que des commerces. Donc, on parle vraiment d'un ajout d'importance à l'intérieur de ce projet de revitalisation de l'église.
0: Et on termine ça avec sans doute tes chouchous, John Laris, recrue de l'année chez les Voltigeurs de Drummondville.
1: Ben oui, puis c'est pas très, très surprenant. Il y avait quand même quelques bonnes recrues chez les Rouges cette année, mais définitivement, Ian Harris s'est démarqué. Il était quand même méconnu avant son arrivée à Drummondville. Donc, il a été repêché par les Voltigeurs via le repêchage européen l'été dernier. Et en une saison, il s'est hissé parmi les meilleurs espoirs évoluant en Amérique du Nord pour le repêchage de la Ligue nationale qui a lieu cette année, un peu plus tard au mois de juin. Donc, l'originaire d'Ostrava en Tchéquie, qui a terminé la saison avec une fiche de 26-10-2, maintenu une moyenne de buts alloués de 2,86, pourcentage d'arrêt de 908, 3 blanchissages. Donc, a dans les meilleures statistiques de la Ligue et ça en tant que gardien recrue. Puis là, en ce moment, on regarde plusieurs simulations de repêchage. Il est au 5e rang chez les gardiens nord-américains et pourrait se retrouver en ce moment avec les Blues de Saint-Louis, les Devils du New Jersey, les Prédateurs de Nashville. Donc, Laris qui a reçu effectivement ce prix individuel à l'interne chez les Voltigeurs pour la dernière saison. D'ailleurs, Laris devrait être de retour avec les Rouges pour la prochaine saison.
0: Et c'est le printemps, vous êtes en milieu plus rural. Il doit y avoir beaucoup d'action en milieu rural à ce temps-ci de l'année, là. Les tracteurs sortent, les routes sont pleines.
1: Oui, bien effectivement. Puis encore une fois, là, le ministère des Transports et de la Mobilité durable du Québec a fait ses petits messages annuels pour demander aux automobilistes de faire preuve de patience et de prudence près des tracteurs ou des véhicules justement d'agriculteurs. Travaillent très, très fort les gens du milieu agroalimentaire. Donc, je vous inviterai à leur donner une petite tape dans le dos. On va dire ça comme ça. Puis on salue là, toutes les gens là, qui travaillent justement dans le milieu agroalimentaire et dans le milieu d'entreprise rurale. Là. Donc, vous faites un travail extraordinaire. On vous souhaite un très bel été.
0: Eh bien, Guillaume Lemieux-Noël, tu es donc journaliste et chroniqueur sportif à Radio Acton, Actonville. Merci beaucoup de ta participation.
1: Plaisir, Rémi.
2: Direction Flow FM Rimouski avec le journaliste Alphonse Legault. Le club optimiste de Saint-Fabien devient le club OptiJeune, mais tout d'abord, Alphonse a assisté au Festival international de journalisme de Carleton.
3: La 4e édition du Festival international du journalisme de Carleton-sur-Mer a fermé ses portes dimanche soir après 4 jours de débats et de réflexions autour du métier du journalisme, des enjeux actuels et futurs liés à la désinformation, aux algorithmes et aux effets de l'intelligence artificielle. Véritable moment de rencontre avec les citoyens, des curieux de l'information à travers divers ateliers. Cette rencontre était d'un succès qui se réclame dans ses éléments de réponse de Bertin Leblanc, président du comité organisateur de ce festival.
4: Clairement, c'est notre 4e édition et c'est la plus réussie. J'ai envie de dire, on continue de progresser, mais autant au niveau de la satisfaction des participants, des conférenciers qui me remercient, qui trouvent que c'est formidable, que des citoyens. Nous, notre objectif, c'est quand même de rendre ce rendez-vous le plus populaire possible dans le sens premier du terme pour que les gens puissent s'approprier le monde de l'information, la nécessité de continuer à lire, à consommer tout ce que les journalistes produisent et rétablir les ponts qui sont finalement pas rompus. Je pense qu'on est juste dans une période de doute temporaire. Donc, pour toutes ces raisons, plus la fréquentation qui est en hausse, la température qui était extraordinaire, l'accueil qui a été réservé à la fois aux conférences les plus ardues et les conférences les plus faciles, je reçois que des échos très positifs et des merci, en fait. C'est ce qui fait le plus plaisir.
3: Cette 4e édition du Festival international du journalisme de Carleton-sur-Mer, organisée à l'occasion de la semaine de la presse a porté sur le thème « Être informé, c'est être libre ». Bertin Leblanc nous dit que de ce thème, on peut retenir que dans

0: moment charnière actuel, fait de tumulte autour de la désinformation. Il est essentiel de garder espoir.
1: Cette phrase de René Lévesque, être informé, c'est être libre, nous inspire depuis le départ. Donc de se le rappeler une fois par année dans un contexte comme celui de Carleton-sur-Mer, avec des corps magnifiques et des intervenantes, j'ai envie de dire, voilà, c'est mission accomplie, clairement.
2: Beaucoup de thèmes peuvent exprimer cette liberté, notamment la question de la désinformation, de l'IA, de l'algorithme. Qu'est-ce que ceux qui étaient à la maison peuvent retenir?
1: Mon Dieu, qu'il y a de l'espoir, qu'on est dans un moment, certes, un peu compliqué, mais que si on se parle, si on échange, si on continue de lire des livres, si on continue de s'informer, il y a des bonnes chances qu'on passe à travers cette révolution, en fait. On est vraiment dans un moment charnière. Il faut le comprendre, l'appréhender, l'étudier, en discuter. Et cet échange permet de mieux vivre ces situations-là. Vous savez, on parle beaucoup d'éco-anxiété, d'infobosité, d'angoisse par rapport à l'actualité. Tout ça est vrai. Plus on va en discuter ensemble, plus on va pouvoir échanger sur ces sujets-là, mieux on va se porter, je crois.
0: À Saint-Fabien, le 10 mai dernier, le club Opti Jeunesse, autrefois optimiste, a organisé un brunch de la fête des mères. C'était au pavillon des loisirs de la localité. Au moins 200 personnes ont participé à ce brunch qui avait pour objectif d'amasser des fonds pour soutenir des jeunes de la communauté dans le besoin. Sylvie Côté, la nouvelle présidente de cet organisme, nous confie que l'activité a permis d'avoir autour de 2 700 $ pour venir en aide prochainement aux jeunes. On l'écoute.
3: Il y a eu plus de 200 personnes. Toutes les choses payées pour faire le brunch, on a fait 2 700. Puis nous, cet argent-là, elle va être remis à nos jeunes de Saint-Fabien. Ça permet de faire des activités. Puis quand il y en a qui vont plus loin dans les sports, ils nous demandent des dons. Puis cet argent-là, c'est ça, à faire de donner le fonds aux jeunes qui veulent aller plus loin. Il y en a qui font du tennis de table. Il y en a qui font du patinage artistique, du hockey, du baseball. C'est beaucoup les sports, puis maintenant, on voudrait élargir plus que possible, aller dans les jeunes talents et tout ça, aller chercher plus.
2: Ces jeunes, comment ils peuvent se référer à vous?
3: Ben, nous, la plupart du temps, on reçoit des courriels où ils nous envoient une lettre pour demande de dons. Puis des fois, c'est directement par parole, puis là, on leur demande, envoyez-nous une lettre, nous, il faut que ça passe dans nos assemblées. Ça peut être 200, ça peut être 100 $. Comme là, on a donné au hockey junior. Ici, à Saint-Fabien, on leur a donné 500 $. Fait que c'est pour ça que c'est important de faire des activités pour qu'on puisse en donner le plus possible aux gens.
0: Le club Opti Jeunesse se relance depuis le changement de son ancienne dénomination optimiste qui lui donnait une forte connotation anglophone. Désormais, l'organisme fonctionnera en français pour plus d'ancrage local. Sylvie Côté.
3: Nous, ce qui nous a arrêté d'être le club optimiste, c'est que c'était seulement anglais. C'est une grande famille, fait qu'avec les règlements, tout ça, non, on n'avait rien en français. Puis maintenant, on est devenu club Opti Jeunesse francophone canadien. Ce que la langue française est très importante. On n'avait rien en français, c'est ce qui nous a fait changer d'idée pour pouvoir garder notre langue française. On a des redevances à donner. Puis quand il y avait des congrès à faire, tout ça, c'était tout en anglais. Puis nous, notre langue, c'est le français. On a changé complètement d'équipe. Avant, c'était dirigé comme aux États-Unis. Et maintenant, c'est rédigé au Canada.
4: C'était deux nouvelles du journaliste Alphonse Logo de Flo FM à Rimouski. On s'entretient maintenant avec Elisabeth Séguin de CFMF à Fermont. Bonjour, Elisabeth.
5: Allô, Marlène.
4: Tout d'abord, on va discuter. Le gouvernement Carney là, a évoqué la privatisation des aéroports, entre autres choses. Et puis ça fait réagir la députée Marilyn Gill. Quelle a été sa réaction?
5: Réaction assez forte via un communiqué de presse qu'on a reçu dans la dernière semaine. En fait, c'est cette éventuelle réforme de la gouvernance dans les administrations des aéroports canadiens qui pourrait venir privatiser le secteur. Il n'y a pas encore de décision là, qui a été prise par rapport à ça. Mais ça fait déjà réagir, notamment du côté du Bloc québécois. Notre député de la Côte-Nord, plus précisément la circonscription de Côte-Nord, Kawashikamak, Nitassinan, Marilyn Gill, qui, elle, a dénoncé cette intention du gouvernement du Canada qui touche plusieurs aéroports dans la région et celui de Wabush, qui est au Labrador, qui dessert une partie de la Côte-Nord et, bien sûr, les gens qui habitent à Fermont. Alors, le gouvernement du Canada qui a annoncé dans sa plus récente mise à jour économique qu'il est en train d'analyser les modes de, en fait, des modes de propriété différents. C'est ce qui est mentionné dans la documentation. Là, ils veulent consulter les administrations aéroportuaires, les compagnies aériennes et des administrations locales afin de voir ce qui pourrait être fait là-dedans. Et la bloquiste, en fait, Marilyn Gill a mentionné dans sa communication que le gouvernement Carney fait l'inventaire pour savoir combien de revenus la vente de certains aéroports pourrait engendrer plutôt que de faire l'inventaire des besoins des citoyens et y répondre. Donc, c'est une des citations qui se retrouve dans sa plus récente communication. Elle s'interroge sur les conséquences sur la population régionale dans les communautés éloignées aussi si le fédéral se départit de ces aéroports. Toujours selon Mme Gill, le privé vise à maximiser les profits souvent, mais elle craint là-dedans que certains pourraient être fermés définitivement si jamais ces aéroports ne génèrent peu ou pas de profit pour un investisseur potentiel. Marilyn Gill qui ajoute avoir demandé une rencontre au cabinet du ministre des Transports, Stephen McKinnon, pour le sensibiliser aux impacts d'une possible vente des actifs des aéroports régionaux, pour connaître aussi si jamais il y a une liste des endroits qui seront exclus d'un tel projet de vente. Donc, c'est à voir de ce côté-là. Le mois dernier, le gouvernement fédéral a dévoilé sa mise à jour, là, comme je le disais un petit peu plus tôt, en disant qu'il avait commencé à se pencher sur des réformes pour moderniser la gouvernance des administrations aéroportuaires. Donc, ils veulent voir les possibilités d'accroître la capacité de développement économique et de réinvestissement dans les infrastructures des aéroports. C'est des longs mots que je dis là, mais ça se retrouve dans la documentation, en fait, qui a été publiée dans cette mise à jour économique le mois dernier. Et on se rappelle que Marilyn Gill, pour nous, elle a été interpellée par le conseil municipal de la ville de Fermont le mois dernier pour voir aux communications avec Transport Canada pour que ce soit plus efficace et transparent en ce qui concerne le public. On a eu des situations où est-ce que l'aéroport a dû fermer dans le temps des fêtes à l'automne dernier pour des situations différentes, mais qui ont quand même causé beaucoup de réorganisation chez des usagers de l'aéroport de Wabush. Donc, évidemment que Mme Gill se penche sur ce dossier de possibilité de privatiser ce secteur aéroportuaire dans les régions du Canada, en fait, mais qui pourrait avoir un impact également jusqu'à chez nous.
4: Dans votre cas, tu sais, on pourrait considérer ça pratiquement comme un service essentiel, là.
5: C'est définitivement un service essentiel. On se rappelle qu'on a le transport routier qui est accessible de Baie-Comeau jusqu'à Fermont sur près de 600 km de long. Donc, le transport aérien peut s'avérer plus utile, plus rapide également pour plusieurs personnes, surtout en situation d'urgence, par exemple. Quelqu'un qui a une urgence familiale, une urgence de santé, ben c'est essentiel d'avoir accès à un aéroport rapidement. On en a un et je pense que les gens veulent qu'on en prenne soin également.
4: Mais oui, tu sais, c'est de se poser la question si on veut vraiment confier un service essentiel au secteur privé. Je comprends les interrogations de la députée Marilyn Gill. Maintenant, ben le bâtiment de l'ancienne caisse Desjardins, on en parle souvent cette caisse-là. Donc, le bâtiment de l'ancienne caisse Desjardins, sera acheté par la ville de Fermont.
5: Oui, ça a été annoncé en conseil municipal la semaine dernière, en fait, en conseil municipal dans une résolution que la ville prévoit faire l'acquisition de cette ancienne bâtisse de la Caisse Desjardins, soit y établir ses bureaux et permettre, là, il y a beaucoup de choses qui s'emboîtent là-dedans, là, pour permettre au centre de la petite enfance, le CPE Le Murmure, de déménager à son tour dans les locaux actuels de la ville de Fermont. Donc, c'est quand même beaucoup de choses à considérer là-dedans. Donc, ce qui a été mentionné, entre autres, c'est que l'endroit de la Caisse Desjardins, qui, on le rappelle, a été vendu officiellement, le bâtiment, au complet, en novembre 2024, la caisse est partie. En fait, ils ont laissé seulement le système automatisé, guichet automatique, système d'échange de transactions monétaires pour les entreprises qui est encore sur place, mais sous forme de location pour ce petit local-là. Le reste du bâtiment a été vendu l'année dernière à Construction Expertise PG. Et là, c'est la ville de Fermont qui va reprendre ce bâtiment-là pour justement y déménager éventuellement ses bureaux. Depuis l'achat, en fait, de la compagnie précédente, il n'y avait pas eu beaucoup de changements, si je me souviens bien, du côté de la bâtisse, du comptoir caisse, là, cette section-là de la Caisse Desjardins. Donc, c'est des travaux qui vont devoir être faits par la ville pour en faire des bureaux, pour l'aménager, pour que ce soit évidemment bien séparé là, pour les différents différents bureaux administratifs de la ville de Fermont. Et le but là-dedans, c'est d'accélérer un petit peu les choses pour que le CPE puisse s'en aller dans les bureaux qui sont actuellement utilisés par la ville de Fermont. Ça, c'est un projet qui date quand même beaucoup. Et le CPE est en attente que la ville déménage à un autre endroit, peut-être temporairement, peut-être définitivement, pour que justement les travaux puissent se faire. Là, pour l'instant, je pense qu'il y a un architecte qui a été embauché pour voir comment ils vont aménager les bureaux de la ville de Fermont. Et la ville qui a choisi ce qu'elle pense être la meilleure option. En fait, ils ont étudié plusieurs scénarios. Il y avait entre autres la construction d'un tout nouvel hôtel de ville dans un autre endroit dans la ville de Fermont, donc à l'extérieur du mur écran, qui aurait coûté quand même plusieurs millions, même dizaines de millions de dollars du côté de la ville de Fermont. Ils ont étudié la possibilité de déménager temporairement du côté de la caserne incendie pour aménager ça de manière temporaire. Finalement, la Caisse des Jardins s'est avérée être un endroit plus avantageux, selon le conseil municipal qui en a fait l'annonce donc la semaine dernière. Ils ont négocié le rachat des lieux pour 1,4 million de dollars à Construction Expertise PG. Donc, c'est ce qui a été annoncé. On rappelle également qu'il y a un montage financier là-dedans particulier. Il va y avoir des aides financières avec la minière ArcelorMittal, Mines Infrastructure Canada, qui aide le CPE, notamment financièrement, mais également la ville de Fermont dans ce projet-là qui finalement va permettre un peu à tout le monde d'aller se placer un petit peu là, comme sur la carte de la ville de Fermont. Alors, c'est un gros projet présentement qui a été annoncé. C'est seulement passé en résolution à la ville de Fermont. On n'a pas vu de gros changements concrets là, jusqu'à présent, mais c'est un gros dossier là, qui ressort ce mois-ci. On verra qu'est-ce que ça va donner. La ville, en fait, espère pouvoir déménager durant l'été dans ces nouveaux locaux qui vont se situer au 100 rue de l'Hématite là, d'ici quelques mois.
4: Maintenant, en ce qui a trait là, justement au petit local là, que Desjardins loue, est-ce que cette acquisition-là par la ville, est-ce que ça vient un petit peu calmer les inquiétudes parce qu'on n'avait toujours pas de nouvelles sur si le bail était renouvelé ou pas?
5: On sait toujours pas si le bail est renouvelé ou pas. De ce qu'on nous a mentionné, j'ai pu avoir une communication avec le directeur de la Caisse des travailleuses et des travailleurs unis, Adil Archtal, qui a répondu après plusieurs demandes d'information de CFMF que, le bail de location du système automatisé de 3 ans se poursuivait jusqu'en 2028. C'est ce qu'il m'a écrit. Après ça, on ne sait pas ce qui va venir de notre Caisse des Jardins, en fait, ce qui en reste, là, le système automatisé. On sait que le local est loué présentement par la Caisse des Jardins. La ville de Fermont, en reprenant le bâtiment complet de la Caisse des Jardins, espère pouvoir justement faire en sorte d'avoir une pression de plus pour garder le service à plus long terme, que ça puisse perdurer. Évidemment, puisqu'on ne sait pas qu'est-ce qui va se passer là, à partir de 2028 avec notre système automatisé. Donc, c'est un peu dans ce même élan-là, la ville de Fermont qui a besoin d'avoir des nouveaux locaux va pouvoir l'avoir, mais souhaite en même temps pouvoir aider à inciter la Caisse à pouvoir demeurer sur place avec ces quelques services restants là, dans notre communauté.
4: Bon, donc, cette acquisition-là là, de la ville de Fermont qui permet de faire plus qu'une pierre deux coups, là, probablement une pierre quatre coups.
5: Ben ça replace beaucoup de choses en ville, évidemment. On verra comment ça va se faire dans le temps également, parce que c'est quand même beaucoup de projets en simultané. Et ça fait quand même réagir aussi en ville. Il y a beaucoup de gens qui surveillent ça. Donc, c'est un des gros dossiers là, qu'on surveille ce mois-ci chez nous.
4: Ben Élisabeth Séguin, je te remercie beaucoup pour ces nouvelles toutes fraîches de Fermont. Je le rappelle, tu es journaliste à CFMF.
5: Merci Marlène, bonne journée.
4: On marque une courte pause. Édition nationale se poursuit tout de suite après.
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4: 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Saviez-vous que parmi les endroits au Québec où l'on trouve le plus de tortues, eh bien, il y a l'Outaouais. La journaliste Nathalie Vasiloff de CHIP-FM s'est entretenue avec Francisco Retamal-Dias de Conservation de la Nature Canada. Ils ont parlé du programme de sauvegarde des tortues carapaces, mais également des tortues du Pontiac.
8: Au printemps que les tortues se promènent le plus. Alors, c'est très fréquent là, de les voir en bordure de la route.
9: En effet, mais c'est aussi parce qu'elles sortent d'hibernation puis vont se déplacer à leur site d'alimentation et de reproduction. Donc, au début du printemps, les tortues vont se déplacer une première fois jusqu'à leur site de reproduction. Donc, les sites qu'elles visent, c'est des sites ensoleillés à une exposition sud avec un substrat fin comme du sable ou du gravier qui permet de creuser facilement. Donc, l'être humain, quand il construit ses routes, il coupe des arbres, puis il installe un substrat fin en bordure. Donc, on crée ce qu'on appelle un piège écologique pour les tortues. Donc, on crée des conditions qui, naturellement, sont optimales pour les tortues. Mais le site amène un risque de mortalité extrêmement élevé.
8: Les tortues peuvent parcourir parfois plusieurs kilomètres pour se reproduire ou trouver le site de ponte idéal.
9: Oui, les tortues se déplacent sur des très grandes distances afin de trouver le site idéal. Puis même pour les tortues mouchetées, qui est une espèce menacée, on a observé des distances jusqu'à 6 km là, pour trouver le site de ponte. Et c'est un déplacement qui est annuel. Donc, à chaque année, les tortues s'exposent à ce risque-là.
8: Et de votre côté, à Conservation de la Nature Canada, vous encouragez justement les automobilistes là, à être plus vigilants au printemps.
9: CNC encourage définitivement les automobilistes à faire plus de vigilance. C'est un petit geste qui peut être extrêmement bénéfique pour les tortues. Donc, la mortalité routière et la destruction ou la fragmentation d'habitats sont les deux plus grands facteurs qui contribuent au déclin des populations. Donc, CNC encourage les automobilistes et les gens qui ont la chance de vivre près des populations de tortues à être vigilants, particulièrement pendant la saison de la ponte, puis aussi lorsqu'ils voyagent près de plans d'eau ou de milieux humides. C'est vraiment à ces endroits-là que les chances sont les plus grandes de croiser une tortue sur les routes. Donc, les tortues vont servir des milieux humides pour se déplacer plus facilement. On invite également les gens à se rendre sur www.carapace.ca afin de rapporter leur observation de tortues sur la route. C'est une plateforme qui a été créée par CNC et qui permet de répertorier la présence des tortues sur les routes afin d'identifier les zones à haut risque de collision puis de prévoir des mesures d'atténuation pour contribuer à la conservation des tortues. Donc, quand on parle de mesures d'atténuation, ça peut être des passages phoniques, ça peut être des panneaux de traire de tortues, mais ça peut aussi être des actions plus localisées par des bénévoles. Donc, par exemple, surveiller un segment de route, un tronçon de route problématique pendant la période de ponte pour aider les tortues annuellement à traverser la route de façon sécuritaire.
8: Alors, si on voit une tortue sur la rue, sur la route, qu'est-ce qu'on doit faire pour la sauver, cette tortue-là?
9: Pour aider une tortue sur la route, il suffit vraiment de la déplacer tout en demeurant vigilant. Donc, la sécurité, c'est vraiment le plus important. Il faut s'assurer qu'on ne met pas sa propre vie ou celle des autres en danger en se stationnant de façon insécuritaire. Ensuite, on va aider la tortue à traverser la route en la prenant des deux côtés de la carapace. Un peu comme on le ferait avec une sandwich ou un hamburger. C'est vraiment important de ne pas la mettre sur le dos parce que ça peut écraser ses organes. Donc, c'est dangereux pour la tortue. Puis c'est super important aussi de la diriger vraiment dans la même direction qu'elle se déplaçait. Donc, il y a une raison pourquoi elle se dirigeait d'un côté de la route. Et si on la ramène du mauvais côté, ben elle va devoir refaire le même mouvement, le même déplacement plus tard, mais cette fois-là sûrement sans assistance. Et la grande majorité des tortues, en fait, toutes les tortues excepté une, vont vraiment se cacher dans leur carapace pour se protéger. Donc, il n'y a pas de danger de morsure. Mais il y a la tortue serpentine qui peut parfois mordre parce qu'elle n'a pas la capacité de se cacher complètement dans sa carapace pour se défendre. Donc, à ce moment-là, son moyen de défense, c'est de mordre. Pour cette espèce-là, ce qu'on recommande, c'est plutôt de prendre la tortue de part et d'autre de la queue, donc dans l'arrière, puis de la déplacer un peu comme on le ferait avec une brouette. Donc, en lui laissant les pattes antérieures sur le sol, puis vraiment en la guidant. De cette façon-là, si elle décide d'essayer de vous mordre, elle ne peut pas atteindre vos mains. Donc, tant que c'est de part et d'autre de la queue, il n'y a pas de danger et c'est sécuritaire. Elles peuvent quand même griffer, par exemple. Donc, il faut s'en tenir averti. Puis, les deux techniques sont démontrées directement sur le site web de carapace.ca. Il y a des vidéos. Donc, si jamais vous hésitez, c'est super facile d'aller consulter ça. Puis, une fois que la tortue est en sécurité, ben, c'est super important aussi de prendre une photo puis de noter l'emplacement afin de faire le signalement sur carapace.ca, parce qu'après ça, on peut s'en servir. Finalement, si elle est blessée, restez sur place, allez sur le site web de carapace.ca, puis il y a un numéro d'urgence à appeler pour pouvoir savoir comment donner les soins, donc quoi faire avec la tortue. Le numéro, c'est le 450-622-1020, poste 286. Mais sur carapace.ca, on peut le retrouver en tout temps.
8: Et comme je l'ai mentionné, des tortues, on en retrouve beaucoup dans le Pontiac. Quelles sont les espèces qu'on retrouve ici?
9: On retrouve toutes les espèces de tortues d'eau douce, excepté la tortue molle à épines et la tortue ponctuée. Donc, la tortue molle, c'est juste en Estrie qu'on la retrouve. Puis la tortue ponctuée, elle, est considérée comme historique au Québec. Donc, on la retrouve plus pour le moment. Cependant, les plus abondantes, donc les plus communes dans le Pontiac, c'est vraiment les tortues peintes et les tortues serpentines. Mais on retrouve également les tortues géographiques, tortues mouchetées, la tortue des bois et la tortue musquée. Donc, on a vraiment une grande biodiversité. Si vous allez sur carapace.ca, il y a la description de toutes les espèces afin de vous aider à les identifier. Puis, dans le fond, le Pontiac, c'est vraiment un endroit important pour les tortues. Ça accueille la plus grande population de tortues mouchetées du Québec, particulièrement à Bristol et Clarendon. Puis même là, ce secteur-là, ces deux municipalités-là ont été désignées comme un site d'importance pour les reptiles et les amphibiens en raison de la biodiversité puis aussi des habitats essentiels qui contribuent à la survie de ces espèces-là. Donc, on a de quoi être fiers.
8: Et en terminant, j'aimerais mentionner aussi qu'il existe un centre de réhabilitation pour soigner justement les tortues blessées au Québec.
9: Depuis quelques années, on a la chance d'avoir le Centre de réhabilitation des tortues du Québec qui est situé au parc de la rivière des Mille-Îles à Laval. Donc, ce centre-là peut soigner les tortues blessées et les réhabiliter, mais il possède également des incubateurs. Donc, même dans des cas plus tragiques où ce qu'une femelle en ponte ne réussirait pas à survivre, ils sont capables d'aller récupérer les œufs, de les incuber, puis ensuite de relâcher les juvéniles au printemps prochain. Donc, il y a quand même une contribution de cette tortue-là qui est morte pour sa population. Un des facteurs vraiment difficiles pour le centre, c'est de faire le transport des tortues. Donc, vu que c'est à Laval, puis les tortues, il y en a quasiment partout au Québec. Donc, le centre est vraiment à la recherche constante de bénévoles qui sont prêts à contribuer au transport des tortues, que ce soit un petit itinéraire, donc par exemple, amener une tortue du Pontiac à Gatineau pour qu'ensuite quelqu'un de Gatineau l'amène jusqu'à Laval. Ça peut être très bénéfique. Cette initiative-là se nomme Taxi Carapace. Puis toute l'information disponible pour s'inscrire, pour s'enregistrer, est sur le site web de carapace.ca. Il y a un onglet. En 2025, le centre a admis plus de 308 tortues, dont il y en a 244 qui ont pu recevoir des soins. Donc les autres, malheureusement, sont décédés. Et de ces 244 tortues-là, il y en a 185 qui ont pu être relâchées ou qui vont être gardées pendant l'hiver puis vont être relâchées là au printemps. Il y a eu 67 naissances de tortues, donc il y a 67 œufs qui ont été incubés, ils ont tous survécu. Puis il y a près de 30 transports qui ont été effectués grâce aux bénévoles de Taxi Carapace.
8: En terminant, pour signaler une tortue, on se rend sur le site carapace.ca et surtout, on n'hésite pas à les aider à traverser la route. Il en va de leur espèce, justement. C'était Francisco Retamal-Diaz avec nous, le coordonnateur de projet à conservation de la nature Canada pour le secteur de l'Outaouais.
4: C'est un entretien qui nous a été fourni par la journaliste Nathalie Vasilov de CHIP dans le Pontiac. Si vous conduisez sur les routes du Québec, vous avez peut-être remarqué ces affiches qui disent « Village relais ». Mais savez-vous ce que c'est un village relais? Pour en savoir plus, la journaliste Sophie-Anne Mailloux de CILE à Havre-Saint-Pierre s'est entretenue avec la directrice de la Fédération des villages relais du Québec, Mme Sylvie Bellerose. Il est question du réseau au complet des villages relais, mais également des trois villages relais de la Manganie, soit Rivière-au-Tonnerre, Aguaniche et Natashquan.
10: C'est quoi un village relais?
11: Un village relais, en fait, c'est une municipalité de moins de 10 000 habitants qui est accréditée par le ministère des Transports parce qu'elle peut offrir un minimum de services. En fait, l'essence, l'alimentation, les toilettes publiques, des stationnements sécuritaires, un Wi-Fi aussi et une borne de recharge électrique et puis possiblement d'autres services. Dans les deux objectifs, en fait, de Village Relais, c'est d'offrir des lieux d'arrêt sécuritaires, justement, donc où les usagers de la route, les voyageurs peuvent s'arrêter et peut-être faire des provisions et en plus, bien, encourager justement l'économie locale. Donc, c'est les deux objectifs majeurs pour les Villages Relais qui sont situés là sur les routes nationales du Québec, donc les routes principalement numérotées 100 ou les routes touristiques. peut être situé d'abord sur le bon tronçon de route, on va dire, et puis être à un minimum de 40 kilomètres en général d'une ville d'importance ou d'un autre village relais. L'objectif, c'est que les voyageurs puissent s'arrêter à peu près aux heures de route parce que il est établi que la fatigue au volant, c'est une des trois causes d'accidents mortels au Québec. Puis comme on a beaucoup de kilomètres de route au Québec, dont la 138 sur la Côte-Nord notamment, c'est important que les voyageurs aient des références, des lieux où ils puissent dire, bon, ici, je peux m'arrêter, il y a un stationnement sécuritaire, je peux mettre de l'essence. Puis je rappellerai aussi, parce que les gens disent, bon, il n'y a pas de service 24 heures. Non, il n'y a pas de service 24 heures. L'idée du village relais, en fait, c'est que c'est le village qui offre les services qu'il a, mais il est identifié avec ses commerçants qui s'engagent à offrir ces services-là. Exemple, l'essence, l'alimentation, c'est de 7h à 21h. Donc, que ce soit en haute saison, en basse saison, que les services sont offerts. Il y a parfois des exceptions, mais en général, là, c'est un minimum de ces services-là qui sont offerts.
5: Parmi les premiers villages relais de la province de Québec, il y a eu, et je le dis avec un peu de fierté, ou même de chauvinisme, le village de Rivière-au-Tonnerre.
11: Oui, bien sûr, en 2010, effectivement. Donc, Rivière-au-Tonnerre a fait partie de ces premières cohortes-là. Puis en plus, ce que je peux dire aussi, quand même, Rivière-au-Tonnerre, c'est notre plus petite municipalité en nombre de population aussi. On en a une autre en Estrie qui a 300 quelques habitants, mais Rivière-au-Tonnerre, c'est notre plus petite là, du réseau.
5: Rivière-au-Tonnerre, donc, accréditée en 2010. Et là, il faut dire les choses franchement. Au moment où on se parle, en 2026, le village de Rivière-au-Tonnerre ne répond plus à toutes les exigences que vous avez décrites un peu plus tôt, entre autres, et essentiellement, pour ce qui est de l'approvisionnement en essence, on ne peut pas acheter d'essence à Rivière-au-Tonnerre présentement, et c'est comme ça depuis quelques années. Est-ce que ça cause problème? Est-ce que ça remet en question l'accréditation qui a été octroyée en 2010?
11: En fait, on sait actuellement que Rivière-au-Tonnerre travaille très, très fort à rétablir, on va dire, ou en tout cas à mettre ou à développer les services, entre autres, d'essence. Et puis, dans la mesure où la municipalité est en action, elle travaille fort sur le rétablissement ou en tout cas aller chercher soit soit un nouveau promoteur. Puis dans le cas de Rivière-au-Tonnerre, on sait que ça sera une coopérative, en fait, une coopérative de services. Bien, on est patient. Puis sur notre site web qui présente tous les services aussi qui sont géolocalisés, il est bien mentionné que le service d'essence est offert un petit peu plus loin là, à Mingan. Là.
5: Il manque l'essence actuellement, mais n'en demeure pas moins qu'il y a encore beaucoup de critères qui sont remplis.
11: Oui, tout à fait. Puis si vous arrêtez quelque part, il y aura toujours quelqu'un pour vous aider à Rivière-au-Tonnerre, c'est certain. La municipalité était la première à dire, écoutez, s'il y a un problème, nous, on est prêts, là, on est prêts à voir qu'est-ce qu'on peut faire. Donc, il y a vraiment une volonté locale pour que les gens se sentent en sécurité, essentiellement aussi, sur la route 138.
5: Alors ça, c'est pour la situation de Rivière-au-Tonnerre, village relais depuis 16 ans, on le rappelle. Plus récemment, vous avez accueilli deux, je ne sais pas si il faut dire des petits nouveaux, mais des villages relais supplémentaires qui sont aussi sur le territoire de Mingani.
11: Oui, on est très, très contents d'avoir eu l'occasion là, de travailler, mais aussi là, que les municipalités d'Aguaniche et de Natashquan soient accréditées village relais. Les deux municipalités qui sont un petit peu plus près qu'habituellement pour faire des distances entre les villages relais, là, parce qu'ils sont très complémentaires, puis ils sont, on va dire, ils nous apparaissent un tout, deux entités très propres, mais en même temps un tout pour les services qui sont offerts aux usagers de la route, aux voyageurs.
5: Donc, Aguaniche et Natashquan ont été accrédités, c'est tout récent.
11: Oui, Aguaniche, parce qu'ils ont déposé quand même chacun leur dossier de candidature pour démontrer qu'il y avait quand même les services. Puis on s'entend qu'avec avec le réseau des villages relais, tu sais, c'est sûr qu'on fait la promotion de la sécurité, mais on fait aussi, nous, à la Fédération, la promotion aussi de ce qu'il y a à voir quand on s'arrête dans un village relais, parce qu'on sait qu'il y a plein de trésors cachés dans la majorité, dans tous les villages relais, en fait. Donc, à Aguaniche ou Natashquan, pardon,
12: nous ont aussi présenté ce qu'il y avait à faire, ce qu'il y avait à voir, les espaces à visiter. Puis tout ça, on le met en valeur, évidemment, sur notre site web là, pour que les usagers de la route puissent savoir qu'est-ce qu'ils peuvent faire s'ils s'arrêtent pour à la toilette, un plein d'essence ou bien prendre un sandwich ou tout simplement se reposer au stationnement qui est proposé dans la municipalité.
4: C'était Sophie-Anne Mailloux, journaliste à CILE Havre-Saint-Pierre, qui s'entretenait avec Sylvie Belle-Rose, qui est directrice de la Fédération des villages relais du Québec.
13: Vous écoutez Édition nationale. On rejoint Toby Germain de Radio Gaspésie. Bonjour, Toby.
14: Bonjour, Camille.
13: Eh bien, aujourd'hui, tu vas nous parler de la traçabilité des homards gaspésiens, donc ce grand concept-là qui nous permet de savoir si nos homards viennent, par exemple, de la Gaspésie, des îles de la Madeleine ou peut-être même pas du Québec. Il y a une baisse de cette traçabilité-là. Qu'est-ce qui se passe?
14: Oui, ben en fait, chaque année, hein, quand la saison de la pêche aux homards débute, le homard retrouve là, nos épiceries, nos poissonneries, on a souvent le réflexe de se demander, mais le homard qu'on mange, il vient d'où? On le sait, on peut l'identifier souvent grâce à la couleur de l'élastique qu'il y a sur les pinces. Mm-hmm. L'élastique jaune, c'est du homard de Terre-Neuve. L'élastique bleu, c'est du homard du Québec. Mais en Gaspésie, en 2012, il y a eu l'initiative d'Aliments du Québec là, d'installer des médaillons de traçabilité sur chacun des homards qui sont pêchés. Je pense que dans la région, il y a seulement deux homardiers qui n'ont jamais participé à cette initiative-là. Donc, l'idée, là, c'est vraiment dans les grosses années, c'était de taguer 6 millions de homards avec un petit médaillon. Sur le médaillon, il y a un code. Puis, ce code-là permet de savoir, d'un, quel pêcheur a pêché le homard, puis de deux, où le homard a été pêché. Donc, exactement. Donc, tu peux savoir que tu manges un homard pêché par... le pêcheur des bois du côté de Bellance dans le coin de Percé. Donc c'est vraiment intéressant comme concept. C'est pas juste pour la curiosité si on veut là quand on le mange, mais c'est aussi pour garantir que le homard il est issu d'une pêche durable, il a pas été braconné. On sait vraiment d'où il vient, par quel pêcheur. Puis ce programme de traçabilité là, Fred, c'est 15 ans cette année. Mais ce qu'il faut savoir, c'est que cette année aussi, on remarque là, une baisse quand même substantielle du nombre de homards qui vont être identifiés. Dans les grosses années, là, on avait 6 millions de médaillons, comme je le disais, qui étaient mis sur les crustacés. Cette année, on envisage qu'on va en mettre là, plus autour de 1,5 million. Il y a le Jean Côté, là, qui est directeur scientifique du côté du regroupement des pêcheurs professionnels de la Gaspésie, qui, lui, m'expliquait que c'est parce que la méthode de consommation du homard, ça a changé un petit peu. Et maintenant, le homard se vend beaucoup déjà cuit et en morceaux. Mm-hmm. Donc, c'est ce qui fait que mettre un médaillon, ça sert un petit peu moins parce que le médaillon ne se rendra pas jusqu'à la table. Mais il y a autant de homards qui sont pêchés. La pêche est toujours éthique. Donc, du côté du regroupement, on cherche aussi des solutions là, pour voir comment on pourrait garantir la traçabilité du homard pour le futur.
13: Maintenant, Métaux Osisko a un gros projet de mine du côté de McDougville. Donc, projet qui aura besoin de main-d'œuvre et le Centre de service scolaire des Chic-Chocs pourra offrir la formation pour les travailleurs miniers.
14: Exact. Mais le Centre de service scolaire des Chic-Chocs, qui en général est quand même assez réactif là, du côté des offres de diplômes professionnels. Mm-hmm. Donc, on sait là, que dans les dernières années, il y a eu beaucoup de nouveaux programmes qui ont été développés, notamment pour le secteur naval. Cette fois, c'est pour appuyer l'ouverture de la mine, du projet de mine Gaspé du côté de Murdochville, qui est prévu là, pour une ouverture d'ici 2032. Si tout va bien, donc mm-hmm. l'exploitation de cuivre là, dans le sous-sol Murdochvillois. On est en discussion présentement entre le promoteur Métaux Osisko et le Centre de service scolaire des Chic-Chocs pour voir un petit peu c'est quoi les besoins en main-d'œuvre, comment est-ce que nous, dans la région, on peut aider à former des travailleurs, à encourager les jeunes de la région aussi à se former, à rester ici, se former ici, puis travailler ici. Donc, évidemment, c'est sûr que c'est un plus là, pour, pour l'écosystème éducatif et scolaire gaspésien de pouvoir assurer une rétention aussi de nos jeunes travailleurs, mm-hmm. Puis des jeunes qui veulent qui voudraient avoir une belle carrière, parce que le projet de Bénie Gaspé, là, on parle d'une exploitation qui pourrait durer encore entre 30 et 35 ans, là, selon les estimations les plus conservatrices du président directeur général de la mine, là, M. Robert Ware.
13: On pense avoir combien d'employés à terme?
14: Je pense qu'au plus gros, on parlait de quelque chose comme 1800 employés. Donc, dans un village comme Murdochville, là, qui compte moins de 1000 personnes, c'est sûr que ça va être un gros boom aussi. Mm-hmm. Donc oui, d'un côté, il va y avoir les travailleurs de la mine, mais de l'autre côté, tout ce qui est métier de la construction, on va en avoir besoin, parce qu'il va falloir créer des équipements adaptés à ce monde-là. Tu sais, faut créer des structures pour qu'ils puissent vivre aussi là, autour de la mine. Donc, ça va être vraiment intéressant. Même du côté du centre de services scolaires, il va falloir agrandir les espaces parce que les espaces là, présentement sont pas assez grands. Il n'y a pas assez de place pour tous les projets qu'on veut faire.
13: On termine sur un gros dossier. Donc, Gaspésie s'était vu couper une circonscription électorale, donc avec un redécoupage et fusion là, de plusieurs secteurs. Il y avait eu un projet de loi pour rajouter des sièges à l'Assemblée nationale. Ce projet de loi-là a été bloqué par le député Yuri Chassin. J'imagine que ça n'a pas été très bien perçu en Gaspésie, ce blocage-là.
14: Non, ça a été très mal reçu. En même temps, le discours ambiant hein, sur lequel dans lequel on fait porter l'audio à Yuri Chassin, en ce moment, il sert un petit peu la CAQ aussi en Gaspésie. Okay. Il sert le pouvoir, parce que c'est-à-dire que depuis le début du processus là, de redécoupage électoral, la première carte qui a été posée en 2023, qu'on savait déjà que la Gaspésie allait perdre une circonscription, la CAQ a choisi d'utiliser les tribunaux, de contester, plutôt que d'entreprendre à ce moment-là une vraie réflexion de fond sur comment nos institutions démocratiques ne représente plus très bien les problématiques, les électeurs des régions qui se voient là, forcés de faire des distances absolument incroyables juste pour avoir accès à leurs députés.
13: Oui.
14: À ce niveau-là, c'est sûr que c'est un narratif qui sert un petit peu le pouvoir, si on veut. Mm-hmm. Mais là, cette fois, un nouveau rebondissement, parce que hier, on a appris que l'ancienne députée caquiste, l'ancienne ministre caquiste même, Maïté Blanchet-Vézina, qui a rejoint les rangs du Parti conservateur, allait déposer, elle, un projet de loi. On savait depuis le début là, que Maïté Blanchet-Vézina s'opposait au maintien des deux circonscriptions en Gaspésie et de celle de Montréal, à l'ajout de deux sièges à l'Assemblée nationale. Elle privilégie plutôt une loi spéciale, là, comme c'est le cas aux Îles-de-la-Madeleine, par exemple, pour mm-hmm. conserver deux circonscriptions gaspésiennes. Dans les faits, nous sert en ce moment. Mais il y a quand même un débat plus large à avoir au Québec là, sur comment nos institutions peuvent représenter la population. Peut-être que le principe de un électeur, un vote, il est dépassé. Il faut vraiment trouver des mécanismes de représentation effectifs qui vont être efficaces aussi là, pour permettre que tout le monde ait accès à ses élus de la même manière. Parce qu'on s'entend que si on coupe une circonscription à Montréal, on n'a pas 4 heures de route à s'ajouter pour aller voir un député, c'est ce qu'est le cas en Gaspésie.
13: Oui, puis ça touche pas juste ceux qui sont vraiment dans la circonscription qui est coupée. Dans leur redécoupage, c'est ceux de la Nouvelle aussi qui perdent de l'accès facile en changeant de député qui va être plus loin. Et peut-être que la régionalisation du pouvoir un jour pourrait corriger ça. Je me lance dans un grand...
14: Absolument. Il y a le maire de Gaspé, Daniel Côté, aussi, qui proposait des crans d'arrêt, donc d'avoir un minimum de députés par région, là, ce qui ça fait un petit peu penser au principe des planches de risque, où tu prends un pays et qu'ils viennent avec un certain nombre de pions. Mais c'est un petit peu le même principe. Un territoire donné serait représenté par un nombre de personnes données, puis même s'il y a une variation de population plus ou moins importante, il y a toujours au moins 2 élus qui représentent, ou 3 élus, dépendamment des territoires, là, qui représentent la population. quelque chose qui prendrait aussi en compte là, la géographie humaine. On ne viendrait pas couper des MRC en deux circonscriptions. Mm-hmm. Ça vient compliquer aussi là, le travail des élus locaux sur place.
13: D'ici là, donc pour les prochaines élections, ça va rester avec la dernière carte et cette circonscription-là perdue?
14: Pour l'instant, c'est le cas. Évidemment, au gouvernement, à l'Assemblée nationale, on s'attend toujours à réussir à faire passer une loi pour préserver les circonscriptions de la Gaspésie. D'ailleurs, il y a Mégane Perry-Mélenchon qui a annoncé sa candidature là, à Gaspé cette semaine, l'ancienne députée ici de la circonscription, porte-parole nationale du Parti québécois dans les dernières années aussi, qui se dit là, confiante que la circonscription va être sauvée. Elle a annoncé sa candidature pour le comté de Gaspé seulement.
13: Okay, donc, okay.
14: Ça donne des indices sur ce qu'on espère puis ce dont on s'attend du côté des élus de l'Assemblée nationale. Mais il y a encore la possibilité qu'il y ait du sable dans l'engrenage d'ici au mois d'octobre.
13: Ça sera donc un dossier à suivre d'ici les prochaines élections. Eh bien, Toby Germain, tu nous parlais donc de Radio Gaspésie. Merci beaucoup pour ces nouvelles.
14: Ça fait plaisir. À bientôt.
4: C'est là-dessus que se conclut Édition nationale pour cette semaine. On espère que vous avez apprécié l'émission.
13: On remercie les journalistes qui ont participé. Toby Germain de Radio Gaspésie à Gaspé, Sofiane Mailloux de CILE à Havre-Saint-Pierre, Nathalie Vasilov de CHIP-FM dans le Pontiac, Élisabeth Séguin, CFMF à Fermont, Alphonse Legault de Flow FM à Rimouski et Guillaume Lemieux-Noël de Radio Acton à Actonville.
4: Merci à l'Association des radiodiffuseurs communautaires du Québec qui a rendu possible cette émission. Et merci à vous d'avoir été à l'écoute. C'est Marlène Bordelot et Rémi Saint-Pierre qui vous souhaitent une excellente semaine. Nous, on vous retrouve la semaine prochaine, même heure, même poste.

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5: Bonjour, ici Sophie-Anne Mailloux. Nous sommes lundi le 1er juin 2026. Bienvenue à vos informations régionales. Conserver et améliorer le service de transport par autobus de Havre-Saint-Pierre jusqu'à Québec, c'est l'objectif que s'est fixé l'entreprise Transco. C'est l'entreprise qui dessert la région depuis quelques années. Transco est actuellement en restructuration, une démarche pour laquelle les MRC concernés sont informés et impliqués. La MRC de Mingani, de même que celle de Sept-Rivières, Manicouagan et la Haute-Côte-Nord, ont été sollicitées par Transco pour une participation financière annuelle de 15 000 $ chacune, et ce, pour les trois prochaines années. Les MRC de Charlevoix et Côte-de-Beaupré sont aussi interpellés. Ce soutien des MRC, qui vient remplacer l'aide octroyée au cours des dernières années, est essentiel au maintien de la ligne Havre-Saint-Pierre-Québec, qui est déficitaire. Pour la Mingani, la participation financière est diminuée de moitié par rapport à ce qu'elle était au cours des dernières années. C'est ce qu'a indiqué la préfète de la MRC, Maggie Richard, en entrevue à CILE. La somme doit servir au projet de développement de l'entreprise. Le système de réservation, la billetterie et plus largement le service à la clientèle devraient être revus et modernisés. Le plan est régional. Transco et les MRC espèrent que la modernisation de l'expérience favorisera l'achalandage. 113 000 résidents sont touchés par ce service de transport en commun. La Société d'horticulture Les Fleurs Alliées de la Mingani tient son assemblée générale annuelle ce soir à 19h au local du club Opti Jeunesse situé au 1322 rue de la Digue. Il est essentiel de détenir sa carte de membre pour assister et pour prendre part aux décisions lors de l'assemblée générale de la Société d'horticulture. Et puis, la réunion du conseil municipal de la municipalité de Havre-Saint-Pierre a lieu ce soir à 19h30 du côté de la Maison de la culture Roland-Jonf. C'est ce qui complète vos informations régionales. On vous rappelle que l'émission Info Mingani vous est présentée tous les jours de la semaine à 11h30. 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À tous et à toutes, une bonne journée.
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1: Bonjour, ici Sophie-Anne Mailloux. Nous sommes lundi le 1er juin 2026. Bienvenue à vos informations régionales. Conserver et améliorer le service de transport par autobus de Havre-Saint-Pierre jusqu'à Québec, c'est l'objectif que s'est fixé l'entreprise Transco. C'est l'entreprise qui dessert la région depuis quelques années. Transco est actuellement en restructuration, une démarche pour laquelle les MRC concernés sont informés et impliqués. La MRC de Mingani, de même que celle de Sept-Rivières, Manicouagan et la Haute-Côte-Nord, ont été sollicitées par Transco pour une participation financière annuelle de 15 000 $ chacune, et ce, pour les trois prochaines années. Les MRC de Charlevoix et Côte-de-Beaupré sont aussi interpellés. Ce soutien des MRC, qui vient remplacer l'aide octroyée au cours des dernières années, est essentiel au maintien de la ligne Havre-Saint-Pierre-Québec, qui est déficitaire. Pour la Mingani, la participation financière est diminuée de moitié par rapport à ce qu'elle était au cours des dernières années. C'est ce qu'a indiqué la préfète de la MRC, Maggie Richard, en entrevue à CILE. La somme doit servir au projet de développement de l'entreprise. Le système de réservation, la billetterie et plus largement le service à la clientèle devraient être revus et modernisés. Le plan est régional. Transco et les MRC espèrent que la modernisation de l'expérience favorisera l'achalandage. 113 000 résidents sont touchés par ce service de transport en commun. La Société d'horticulture Les Fleurs Alliées de la Mingani tient son assemblée générale annuelle ce soir à 19h au local du club Opti Jeunesse situé au 1322 rue de la Digue. Il est essentiel de détenir sa carte de membre pour assister et pour prendre part aux décisions lors de l'assemblée générale de la Société d'horticulture. Et puis, la réunion du conseil municipal de la municipalité de Havre-Saint-Pierre a lieu ce soir à 19h30 du côté de la Maison de la culture Roland-Jonf. C'est ce qui complète vos informations régionales. On vous rappelle que l'émission Info Mingani vous est présentée tous les jours de la semaine à 11h30. C'est rediffusé à 16h30. À tous et à toutes, une bonne journée.
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3: Salut tout le monde, il est 11h03. C'est rare que je fais le show En route vers le lunch ces temps-ci. En effet, c'est Sofiane qui le fait, mais elle n'est pas là aujourd'hui. Donc, ben voilà, vous êtes avec Mathieu Bonenfant, qui a déjà fait le show plusieurs fois dans sa vie. Hein. C'est pas, ça va, je ne suis pas trop perdu aujourd'hui. J'espère que vous allez bien aujourd'hui, en journée qui, pour l'instant, est quand même correcte. Du beau soleil, 11 degrés. Un peu venteux tout de même, avec des rafales sud-est à 30 km/h. Les vents qui devraient continuer en journée et se calmer durant la nuit. Ça devrait monter jusqu'à 16 aujourd'hui, demain 13, mercredi 15. Un début de semaine ensoleillé et température correcte quand même. Donc correct, dans le mois de juin, là, fait que c'est sûr que ça va être plus chaud, mais ça reste quand même appréciable. Pour le reste, on a du côté des marées, marée haute à Havre-Saint-Pierre à 13h30, 1.1 mètre, 3.5 pieds, marée basse à 19h20, 0.3 mètre ou 1 pied. À Rivière-au-Tonnerre, marée haute à 15h03, 1.5 mètre à 5.1 pieds, marée basse à 20h34 à 0.5 mètre, 1.9 pieds. Dans les dossiers du jour maintenant. On va parler justement de quelques petits trucs qui retiennent l'attention. Donc, des négociations difficiles dans la guerre au Moyen-Orient. Personne n'est surpris, hein, évidemment. Les deux pays qui semblaient pourtant, ces derniers jours, se rapprocher d'un accord. Mais une fois de plus, ben non. On a aussi, en fait, Israël qui veut frapper la banlieue sud de Beyrouth. Réunion du Conseil de sécurité de l'ONU, là. Il s'agit d'une incursion la plus profonde d'Israël chez son voisin depuis deux décennies. Israël qui s'empare un peu de qu'est-ce qu'ils veulent, là. On a aussi la pollution sur les camions. Le Québec qui enquête sur des garages avec 4 ans de retard. Le gouvernement qui serait informé de la fraude depuis 2022, hein, ben ouais. Mais il a attendu un reportage de l'émission Enquête pour agir. Ça va pas bien. Ça sent la fin, malheureusement, pour Brendan Gallagher avec le Canadien. Ému aux larmes, Gallagher convient qu'il est temps pour lui de quitter l'organisation. Et endetté de 38 millions de dollars, la Syrie Saint-Michel se place à l'abri de ses créanciers. Une entreprise de 250 employés, donc à l'anneau, dans le coin de la Naudière, qui se déclare insolvable. Donc voilà, sur ça, nous autres, on retourne maintenant du côté, en fait. Tiens, Justin Roy, Gabriel Fredette et King Melrose, okay? On s'en fait pas.
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0: 11h15, de retour à l'instant, on va discuter des dossiers du jour. J'ai envie de discuter, en fait, justement, du côté du Québec, de Val-d'Or. Pourquoi? Ben, c'est parce que je suis étonné, en fait. J'ai tombé sur cette information-là en fouillant sur Internet ce matin, en faisant cherchant mes informations. Et j'ai vraiment cherché. Tu te dis, ah, ben, c'est quoi qui s'est passé? C'est passé quoi, peut-être, de pas grand-chose? Non, en fait, à Val-d'Or, c'est l'enfer depuis une semaine. Écoute, il y a eu 4 incendies criminels, 3 morts innocents, donc 3 personnes qui une erreur en fait tout simplement, dont une jeune fille de 14 ans, 3 commerces détruits, et on n'est pas dans un cartel au Mexique, là. On est vraiment, écoute, à Val-d'Or, la semaine passée, le monde sont paniqués, la fille qui est décédée de 14 ans, elle a envoyé des textos, puis des textos, toutes les jeunes de l'école l'ont vu, là. Ils sont choqués ben raides, et on n'en entend pas parler, pas en tout. OK? Genre, vraiment pas. Et je veux bien croire que Val-d'Or est une région un peu plus loin, certes. On est une région éloignée aussi. Et c'est important que ça soit discuté. OK? Le temps n'arrête pas de rouler. Je veux bien croire que la plupart du monde au Québec vivent Montréal, Québec ou entre les deux. Mais à un moment donné, il faut quand même comprendre aussi que le temps n'arrête pas de vivre ailleurs. On fait partie de ces gens-là aussi. On n'est pas en Abitibi, mais quand même, vous comprenez ce que je veux dire par là? On est une région éloignée. Et c'est assez choquant de voir justement à quel point, C'est parce que à Montréal ou à Québec, s'il y avait eu des violences de la sorte, écoute, on aurait eu des points de presse majeurs. Écoute, la pression médiatique aurait mené à la première ministre à faire un appel à la Sûreté du Québec. Écoute, de quoi de majeur? Mais non, finalement non. Écoute, il se passe de quoi du côté de Val-d'Or présentement et il n'y a absolument rien. En fait, on n'est même pas au courant. Je vous le dis en courant, en fait, aujourd'hui, parce que j'ai trouvé le dossier sur Internet. J'ai fouillé que c'était vrai, c'est vrai, et pourtant, ben, c'est au Québec, hein. C'est pas en Libye ou je sais pas où, là. Pour expliquer qu'est-ce qui s'est passé dans les trois victimes innocentes, en fait, se sont retrouvés dans une salle de bain d'un appartement en feu après qu'on ait jeté un cocktail Molotov. Selon les rumeurs, plus aucune des personnes qui étaient visées n'habitait le bloc d'appartement. Donc c'était vraiment des personnes qui se sont trouvés à mauvais place, au mauvais moment. C'est absolument fou, là. Pourtant, ben, comme je vous dis, pas plus d'informations que ça. Puis, je trouve ça particulièrement fâchant. Sur ça, nous autres, on retourne avec Boom Desjardins, qui est natif de Val-d'Or, justement, avec Je reviens chez nous.
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3: De retour pour la fin de l'émission maintenant. On évoque la météo. 11 degrés. Ça monte jusqu'à 16 aujourd'hui, par contre. Là. Même si, honnêtement, j'ai mes doutes. On va se rendre jusque-là parce qu'il devrait faire plus chaud que 11 présentement. 11 avec des rafales du sud-est à 32 km/h. Même si on atteignait 13-14, quand même pas si pire. Demain, 13, mercredi, 15. Et surtout, dans les trois cas, c'est du soleil mur à mur pour les trois prochaines journées. Jeudi, c'est un petit peu moins sûr. On annonce 17 avec quelques nuages. Mais bon, 17, c'est pas pire, ça l'a dit. Du côté des marées, marée haute à Havre-Saint-Pierre à 13h30, 1 mètre, 3,5 pieds. Marée basse à 19h20, 0,3 mètre ou 1 pied. À Rivière-au-Tonnerre, marée haute à 15h03, 1,5 mètre, 5,1 pieds. Marée basse à 20h34, 0,6 mètre, 1,9 pieds. Et donc, ben voilà, du côté de la météo, pas de changement pour les traverses. Alors, nous autres, on y retourne maintenant avec Info Mégani. Je souhaite bon lunch, puis je sais pas si je vais être là demain. Sinon, ce sera Sofiane, donc possiblement à demain.
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0: Bonjour, bon lundi. Bienvenue à l'émission Info Mingani. Bien heureuse de vous retrouver en cette première journée de la semaine thématique suivante, la Semaine québécoise des personnes handicapées. C'est la 30e édition de cette semaine thématique et pour l'occasion, semaine qui se déroule du 1er au 7 juin, là, soit dit en passant. Et pour l'occasion, ben on vous présente un entretien avec Sylvie Vaillancourt de la table de concertation des associations de personnes handicapées de la Côte-Nord. On parle, oui, de l'initiative ou de la campagne de sensibilisation qui est lancée à compter d'aujourd'hui. Aujourd'hui, d'ailleurs, dans le cadre de cette semaine thématique. Et plus largement, on parle du chemin qu'il reste à parcourir pour réaliser ben, tout ce qu'on souhaite en matière de transport, d'intégration à l'emploi, d'hébergement également des personnes vivant avec un handicap de toutes les formes, toute nature. Sachez là que la table de concertation des associations de personnes handicapées de la Côte-Nord regroupe plusieurs, vraiment plusieurs organismes de partout sur le territoire, deux organismes de la Mingani notamment, le module d'épanouissement à la vie et l'espoir de Chelna. Et d'ailleurs, le milieu ou le territoire de Mingani est impliqué dans les initiatives là, de cette campagne de sensibilisation. Je vous présente donc à l'instant l'intégrale de l'entretien avec Mme Vaillancourt. Du 1er au 7 juin prochain, c'est la Semaine québécoise des personnes handicapées. On va parler de cette semaine thématique avec la responsable ou la porte-parole pour le comité organisateur de cette semaine thématique, Mme Sylvie Vaillancourt. Bonjour, Mme Vaillancourt.
1: Bonjour.
0: Je précise également pour le bénéfice de nos auditeurs que vous êtes directrice de la table de concertation des associations de personnes handicapées de la Côte-Nord cette table-là coordonne un peu là, cette semaine thématique, hein?
1: Oui, on coordonne cette semaine thématique, puis on est il y a comme 19 organismes sur le territoire nord-côtier qui sont des membres de la table. Donc, chacun est appelé à s'impliquer dans un projet. Cette année, c'est en cette 30e édition, ben c'est ça, on a décidé de dévoiler un projet, dans le fond, qui va être déployé sur les panneaux lumineux de plusieurs municipalités de la Côte-Nord, puis qui vont mettre en vedette, dans le fond, des personnes handicapées qui s'accomplissent pleinement dans leur quotidien, soit par le travail, les loisirs ou l'engagement citoyen.
0: OK. Et cette initiative-là, originale, il faut bien le dire, est-ce qu'elle va être déployée sur l'ensemble de la Côte-Nord?
1: Bien, on a 6 localités qui possèdent ces panneaux-là, dont Sept-Îles, Port-Cartier, Baie-Comeau, Tessamit, Forestville et les Escoumins. Donc, chaque localité là, sur les panneaux, à chaque jour, il va y avoir une personne différente qui va être, dans le fond, qui va apparaître sur les panneaux. Bien, je veux dire, chaque localité, il va avoir une personne qui va apparaître toute la semaine du 1er au 7 juin, okay, dépendamment de son territoire, là, de ce qu'elle habite. Et nous, bien, on invite aussi la population à tous les jours, le matin, à aller voir notre page Facebook, CAPH. Puis, sur nos pages Facebook, vous allez pouvoir aussi les repartager à chaque jour, si vous pouvez, si on peut, afin, dans le fond, pour briser les barrières et valoriser le potentiel de chaque individu qui va paraître durant toutes les journées de la semaine. Pour vous faire un exemple, comme le 3 juin, ben ça va être Émilienne et Régent, qui sont un couple d'amoureux et qui résident au Havre-Saint-Pierre. Le 4 juin, supposons, oui, on va aussi présenter une photo de Samuel, qui est aussi originaire de Havre-Saint-Pierre. Donc, c'est certain qu'ils vont être publicisés plus sur les panneaux de Sept-Îles et de Port-Cartier, parce qu'au Havre-Saint-Pierre, il n'y a pas de panneau lumineux. Donc, c'est ça, là, on peut demander un peu à la population de syntoniser notre page Facebook CAPH et de le repartager chacun sur leurs différents réseaux sociaux. Puis c'est ça qui va faire boule de neige, là, pour sensibiliser au potentiel. Dans le fond, c'est le terme, là. On perd de vue le potentiel quand on voit seulement la différence. C'est de sensibiliser la population au potentiel des personnes handicapées.
0: J'allais justement vers l'objectif de ces panneaux ou de ces personnes qui sont mises de l'avant à l'occasion de la semaine thématique. Le message ultimement, là, ou ce qu'on cherche à faire en mettant ces personnes-là de l'avant, c'est vraiment de les inclure dans la communauté finalement?
1: Ben oui, il faut qu'ils soient intégrés, puis aussi de briser les barrières qui les empêchent souvent de s'émanciper, de se valoriser. Donc, c'est ça. C'est important qu'ils aient leur place à part entière aussi, autant que chaque individu de ce monde.
0: Est-ce que vous voyez des améliorations à ce chapitre en matière d'intégration des personnes handicapées dans notre société?
1: C'est un travail constant. On est, en concertation avec les villes, les municipalités, avec le Centre intégré de santé et services sociaux pour justement travailler à l'amélioration des conditions de vie, porter la voix des personnes handicapées pour justement décrire leur réalité, leur vécu, les obstacles qu'ils rencontrent dans leur quotidien. Nous, c'est ça, notre travail, c'est vraiment l'intégration dans toutes les sphères de vie.
0: OK. Et là, vous m'avez dit, c'est un travail quotidien, mais je vous repose la question initiale. Est-ce que vous observez quand même certaines améliorations?
1: Oui, il y a certaines améliorations, mais il y a aussi des choses le service n'est pas toujours rendu. Là. Comme là, on a un problème en transport. Le transport adapté, là, c'est comme un peu le nerf de la guerre. Là. Donc, on voit qu'au niveau du transport, ben il y a moins d'effectifs, donc là, ça devient plus un problème pour l'intégration. Mais c'est ça, on travaille là-dessus. C'est vraiment en concertation. Puis nous, c'est ça, c'est de rapporter les difficultés ou les obstacles qui sont rencontrés quotidiennement par nos personnes handicapées aux villes ou aux municipalités là, qui sont dans l'obligation d'avoir des plans d'action à l'égard des personnes handicapées. Puis de faire avancer justement là le cheminement, puis de savoir que ces personnes-là puissent s'accomplir chaque jour là, dans leur quotidien sans rencontrer d'obstacles nécessairement.
0: C'est un gros mandat, hein? C'est un gros défi.
1: Mais c'est ça, là. Ça fait que c'est pour ça. Nous ici, il y a des tables de concertation comme la nôtre, il y en a 19 là, dans le Québec. Nous, on se rencontre souvent là, en rencontre régionale, en rencontre nationale, puis on est comme toutes sur les mêmes un peu. C'est tout partout, là. C'est le logement, c'est le transport adapté. On travaille les mêmes dossiers. Mais dans chacun a sa disparité dans chaque région, là. C'est pas pareil, c'est pas les mêmes réalités. Nous, en Côte-Nord, bien, vous savez, c'est un grand territoire, c'est le territoire qui est très éloigné, très vaste, donc c'est beaucoup de travail. Mais on y arrive. Hein. Je vous dis pas que les choses s'améliorent. Il faut toujours être à l'affût là, de poursuivre, en fait, de décrier qu'est-ce qui fonctionne pas.
0: Il y a encore du travail à faire.
1: Bien, c'est sûr. C'est sûr. C'est de la défense des droits, nous, là. Ça fait que c'est ça. Là, c'est vraiment... Il va falloir continuer là, pour le restant de nos jours à défendre les droits des personnes handicapées.
0: Et vous l'avez bien expliqué, Mme Vaillancourt, la table de concertation travaille en collaboration ou en étroite communication avec des organismes publics du milieu, tels que les municipalités, les établissements de santé notamment, mais à l'échelle des particuliers, monsieur, madame, tout le monde, les gens qui nous écoutent à la radio là, présentement, qu'est-ce qu'on peut leur dire ou quel message vous auriez à leur adresser concernant cette sensibilité ou cette nécessité d'intégrer les personnes handicapées sur le plan social là, davantage?
1: Bien, c'est l'importance, dans le fond, qu'ils soient à part entière comme nous. Là. C'est plus que le monde va être à l'affût des besoins, puis ils vont tenter de répondre ou d'améliorer l'accessibilité, que ce soit un commerce ou... c'est certain que c'est l'intégration là, qui vient prendre un plus, là. C'est l'accessibilité, c'est important qu'il y ait des rampes d'accès. C'est un travail de longue haleine un peu partout. Nos organismes, dans le fond, nos établissements publics ont quand même l'accessibilité. Ça se règle là, parce qu'au fil des demandes ou quand ils voient un peu qu'est-ce qui n'est pas accessible, tandis qu'au niveau des compagnies, des commerces, ben on est là aussi pour leur rappeler l'importance de se rendre accessible. Puis ça finit que ça, en vieillissant, les gens souvent viennent en perte d'autonomie, donc eux aussi vont en avoir besoin un jour, là. C'est vraiment ça, puis de demander à, aussi à la population, là, de partager massivement nos initiatives, tu sais, qui va briser des barrières aussi, là, sur ce qu'on peut penser des fois d'une personne handicapée, puis de voir à ce qu'elle soit valorisée, parce qu'ils ont beaucoup de potentiel.
0: Alors, faut travailler avec eux, finalement.
1: Travailler avec eux. Nous, on est sur des tables pour l'intégration en emploi. C'est ça, le transport adapté. On siège sur plusieurs comités aussi qui vont permettre de rapporter à certaines instances qu'est-ce qui fonctionne pas, puis qu'est-ce qui urge d'être amélioré.
0: Et sur le territoire de Mingani, en terminant, vous avez des organismes qui font partie de votre table de concertation et qui proviennent du territoire de Mingani?
1: Oui, il y a deux organismes qui sont en Mingani, dont l'Espoir de Chelna et le module d'épanouissement à la vie du Havre-Saint-Pierre. Ça, c'est deux organismes qui sont membres là, à part entière du regroupement qui est la table de concertation et... Qui sont actifs. C'est des membres là, qui sont vraiment actifs quand on a de la concertation, des formations, des consultations. C'est ça. Ils sont là, puis très appréciés même. Leur collaboration, parce que c'est ça qui nous apporte une image régionale. On n'est pas toujours en déplacement là, vers l'Havre Saint-Pierre ou quoi que ce soit. Donc.
0: Mais vous avez des organismes en provenance de cette portion du territoire.
1: On a 19 organismes en provenance du territoire nord-côtier, là, de 4 MRC.
0: OK.
1: Mingouagan, Mingani, Sept-Rivières et Haute-Côte-Nord.
0: OK. 4 MRC sur 6, en fait. Est-ce que c'est parce que les deux autres MRC...
1: Haute-Côte-Nord, Manicouagan, Sept-Rivières, la Mingani. Mm-hmm. C'est sûr qu'on va pas jusqu'à Kaniapisco. C'est pas... c'est comme pas... on n'est pas capable de se rendre là. Là, il y a certains... mais on est dans... on a des organismes dans 4 MRC.
0: Dans 4 MRC. Très bien. Bien, merci beaucoup pour toutes ces explications, Madame Sylvie Vaillancourt. Je rappelle que vous êtes directrice de la table de concertation des associations de personnes handicapées de la Côte-Nord et que vous nous parliez de cette semaine québécoise des personnes handicapées du 1er au 7 juin. Merci, Madame Vaillancourt.
1: Merci.
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2: C'est ainsi que se termine votre émission Info Mingani. Aujourd'hui, on vous présenterait un entretien à l'occasion de la Semaine québécoise des personnes handicapées. C'est Mme Sylvie Vaillancourt qui parlait au nom du comité organisateur de cette semaine thématique. Et l'entrevue, elle sera disponible sur le site Internet de CILE dès cet après-midi. Et on va également rediffuser l'émission Info Mingani à compter de 16h30. Vous aurez donc deux occasions de réentendre cette entrevue qui fait réfléchir ou qui porte à réflexion, absolument, en lien avec l'intégration des personnes handicapées dans nos milieux. Il y a un bout du chemin de fait, mais il reste encore du travail à faire, nous a dit Mme Vaillancourt dans son entrevue. Aujourd'hui, en ce 1er juin, se tient l'Assemblée générale annuelle de la Société d'horticulture Les Fleurs Alliées de la Mingani. C'est à 19h au Club Opti Jeunesse, situé au 1322 rue de la Digue, donc au local de Opti Jeunesse, Assemblée générale annuelle des Fleurs Alliées de la Mingani. La carte de membre est obligatoire pour, peut-être pas pour assister, mais à tout le moins pour participer aux décisions qui seront prises lors de l'Assemblée générale. Et puis, la municipalité de Havre-Saint-Pierre tient sa séance régulière du conseil municipal ce soir à 19h. La réunion, qui est publique, se tient à la Maison de la culture Roland-Jonf. Voilà, c'est ce qui complète Info Mingani pour aujourd'hui. Merci d'avoir été là. Je vous souhaite une excellente journée. À demain. Excellente journée. À demain.
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ambiance de party de autour du feu, là. Puis classe moyenne, ben ils font ça bien comme faut, eux autres. On s'entend que leurs médias sociaux sont enflammés, clairement, de bien du fun. Ils sont rassembleurs partout au Québec en spectacle. C'est assez incroyable. Voici la chanson qui les a fait connaître. Voici classe moyenne autour du feu.

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1: Juste avant, c'est Appel manqué avec Gab Forêt. Et là, on vient d'entendre la game de bas de lendemain de veille. On va se le dire, les Canadiens sont en feu. On est vraiment contents. Et il y a un grand rassemblement québécois, canadien. Ça fait du bien de voir ça. C'est beau. Honnêtement, on dirait que le temps s'arrête quand il y a une game de hockey. C'est assez incroyable. Je trouve ça vraiment le fun, honnêtement. Trudy qui s'en vient en musique avec sa première chanson francophone, son single qu'elle lance juste à l'instant. Et si tu peux aller voir sur ses médias sociaux, tu vas voir, elle a un côté influenceur aussi dans sa vie. Et super, vraiment, comme fille. Si tu as la chance de l'avoir, peut-être en spectacle l'été prochain. Voici toutes ces nuits perdues qu'on écoute à l'instant. C'est vrai!

Vous êtes toujours avec moi, Véronique Labbé, pour l'art, espace et Franco New Country. Philippe Tremblay, juste avant, avec la Sainte Paix. Et là, on vient de l'entendre, Arpin Lépine, avec la chanson « Qui le fait connaître, Saint-Félix ». C'est une histoire incroyable, sa carrière qui comme pris en feu, on va se le dire. C'est quoi l'appel? Puis dit « Hey, j'aimerais ça jouer ta toune ». Puis là, ça part en feu, c'est fou. Il y a un engouement pour sa carrière et il saisit le moment, lâche sa job, puis let's go, on y va. Là, fait des spectacles un peu partout. Il se retrouve à C'est quoi Palooza et j'étais là parce que, bon, vous le savez, je fais la gérance de Laurence Saint-Martin et elle aussi était au C'est quoi Palooza et j'ai vécu le moment de voir Arpin sur scène. Honnêtement, c'est quand même assez incroyable comment les gens... Tu sais, le gars, là, il arrive d'une part puis, tu sais, je pense qu'il s'en rend compte de ce qui se passe, mais il écoute comme un poisson dans l'eau, il fait, puis... Mais à l'arrière-scène, je te le confirme, là, il est très anxieux. Très de bonne humeur d'être là, très content. Il fonce, mais avec une anxiété. Parce que quand même, faut que tu te dises, là, il n'a pas d'expérience. Il embarque, puis toute l'effervescence de sa carrière, les gens, comment ils embarquent dans sa chanson, c'est assez incroyable. Il vit tout un moment, vraiment. J'étais vraiment contente pour lui, bref. Alors, on l'écoute justement, Laurence Saint-Martin, qui a brillé aussi sur les planches de cette belle soirée-là. Ciao, bye, c'est le titre de la chanson de son nouvel album qui est sorti dernièrement. Donc, on l'écoute à l'instant.

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Le titre de la chanson, on l'entend très bien, hein? C'est « Traverser les saisons ». Beau hook de chanson, Ariane Simard, qu'on vient d'entendre juste avant. C'est Phil J. Smith avec « Ça valait la peine » qui vit le bonheur en famille. Je suis pas sûre, il n'attend-tu un autre encore, un enfant? Bref, il y a une flopée d'enfants, puis à travers sa carrière artiste, qui est aussi producteur de spectacle, agent de spectacle pour plusieurs artistes, dont Lendemain de veille, Vince Lemire, bref, il lâche pas, c'est assez fou. Je m'en vais avec la chanson de mon premier album, hey, c'est quand même, je faisais du new country à l'époque, on s'entend, et la chanson qui m'a fait connaître, c'est la version de Bonnie Tyler que j'avais repris en français. Voici « It's a heartache » si tout s'arrête en français.

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Garde-fou avec Sandrine Hébert qui est partout, plein de spectacles à venir, très ancré dans sa musique et country et dans sa musique, elle performe. On la voit vraiment s'investir dans sa carrière. Andy Theriault qui s'en vient en musique avec son dernier single « Danser ici ». On va se le dire, là, la danse country, ça prend toute une place là, présentement au Québec. C'est pas juste le country là, de la musique qui est hype.

Titre de la nouveauté musicale de Francis de Grandpré, Si j'avais su, l'album qui sortira à l'automne en octobre. On reste à l'affût. Juste avant, c'était Chloé Leclerc avec Je lève les voiles. Je sais pas si tu l'as entendu dans les pubs de hockey. Il y a une pub, je pense que c'est GM. Ah, une pub de char, en tout cas, bref, c'est sa chanson qu'on écoute en arrière, en background. C'est quand même nice. Ben Jonca, qui s'en vient en musique avec Sonny D qui nous met de bonne humeur. Reste avec moi pour leur espace Franco New Country avec moi, Véronique Lavigne.

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1: Eh ben moi, ça m'a une bonne humeur. Et puis, je suis vraiment contente d'être là chaque semaine pour toi, pour l'émission L'heure espace Franco New Country. Et ça termine avec Vince Lemire, Un jour ou l'autre. C'est le titre de la chanson que j'aime vous faire entendre. Et vraiment, sa carrière continue de bien aller. Puis je pense qu'il est en train de travailler des nouvelles chansons. Bref, on reste à l'affût. Et on se retrouve la semaine prochaine. Bye-bye tout le monde.

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0: Il est maintenant 15h et nous allons aller rejoindre Anthony pour le bilan de la circulation.
1: Oui, Pierre, je survole présentement le centre-ville de Montréal et il y a tellement d'embouteillages que même les voitures ont cessé d'avancer. Je les vois reculer présentement.
2: Hey, qu'on y est bien quand notre retour, c'est une heure sans pointe.
3: Salut tout le monde, 15h à l'instant, bienvenue à toutes et à tous au show du retour en ce lundi pour commencer la semaine. Bon, je pense qu'écoute, c'est pas une surprise pour personne, mais les lundis c'est pas toujours évident. Mais bon, écoute, tu tapes lentement mais sûrement pour commencer la semaine, on n'a pas le choix. Donc vous êtes avec Mathieu Bonenfant pour commencer ce show d'après-midi. Je vais être avec vous toute la semaine, donc pas de changement de ce côté-là. Dans les dossiers du jour, on va commencer par la météo. Parce qu'on annonce soleil pour les prochains jours, même si présentement c'est assez nuageux, hein. En Mingani, plus nuageux que prévu, 9 degrés présentement, pas trop venteux cela dit. Donc les vents se sont calmés, la température aussi malheureusement. On s'attendait à être quoi d'un petit peu plus chaud que ça, là. Donc c'est sûr que de ce côté-là, c'est particulièrement décevant. On annonce 13 demain et 15 mercredi. On annonçait 16 aujourd'hui, il fait 9. Là. On est vraiment loin de ce qui est annoncé. Ça reste assez humide malgré tout, mais bon, c'est tel que tel, là. Marée haute, on va y aller maintenant, donc... ouais, ce marée haute est déjà passé à Havre-Saint-Pierre, mais à Rivière-au-Tonnerre, elle est dans pas très long, en fait. Elle est donc à 15h03, 1,5 m, 5,1 pieds. Du côté des marées basses à Havre-Saint-Pierre à 19h20, 0,3 m ou 1 pied. Marée haute à marée basse à Rivière-au-Tonnerre à 20h34, 0,6 m, 1,9 pieds. Et donc, voilà de ce côté-là. Nous autres, on a pas mal fait le tour. Moi, je pense qu'on peut dire ça de d'une certaine manière, comme ça, côté météo, du moins, hein, au moins. On va y aller maintenant du côté des infos du jour. Qu'est-ce qui retient l'attention? Ben, tout d'abord, on a quand même des bonnes nouvelles. Ouais, sans joke. C'est rare qu'on le mentionne, hein, donc tant mieux, on va le prendre. Hein? Non, ben c'est vrai. On va commencer tout d'abord avec une entente entre le Québec et le gouvernement fédéral concernant donc l'entente sur le transport collectif. Le Québec va enfin toucher sa part du 6 milliards du nouveau fonds pour le transport en commun du Canada. Enfin, on a trouvé une entente. C'était un peu tata qu'on n'ait pas, on ne soit pas capable de trouver d'entente, mais là au moins, c'est réglé. Donc ça, c'est cool. Pour le reste, à part de ça, quoi nous qui retient l'attention? Eh bien, on a justement donc les syndicats de Poste Canada qui votent en faveur de leur convention collective. Une décision qui met fin à un conflit entre les deux parties depuis... comment je pourrais dire ça? 2 ans? Ben ouais, ça fait 2 ans que la société d'État et le gouvernement ben, sont en désaccord. C'est donc toute une nouvelle qui est annoncée là. Donc, ben voilà, à part de ça, ben, il n'y a pas juste du positif, évidemment. Dans le Bloc Sport, on parlait de Gallagher qui mentionne qu'il ne sera pas de retour avec le Canadien. Est-ce qu'il va encore continuer de jouer au hockey? Ça ne dit pas, par contre. Mystère et boule de gomme. Et on a aussi, en fait, donc, entre justement les États-Unis et l'Iran, là, on est très très loin d'une entente. Même si, je ne vais pas vous mentir, on s'y attendait un petit peu, là, malheureusement. Plusieurs fois, on dit « Oh non, ça va bien, ça va bien, ça va bien ». Ça s'améliore pas. Donc, forcément, c'est problématique de ce côté-là. Nous autres, on va y retourner maintenant du côté musical avec Scooter Gas et Ricardo. Donc, on va commencer à se relax pour la semaine.

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7: De retour à l'instant maintenant du côté des sujets du jour. Beaucoup de trucs qui retiennent l'attention, mais cet après-midi, c'est officiel. Enfin, le Québec s'entend avec Ottawa concernant justement le financement du transport collectif. C'était une grosse nouvelle, OK? On annonçait au Canada 6 milliards de dollars d'ici les prochaines années, là, forcément. Là. C'est sur plusieurs années, c'est un projet de même. 6 milliards, c'est 6 000 millions de dollars pour aider le transport collectif au Canada. C'est énorme. Il y a un problème à ça. C'est que, ben ça, c'était la nouvelle, mais au Québec, on n'était pas capable de trouver une entente. Alors que pourtant, ça semblait facile, là. Mais après des années de négociations difficiles, Ottawa et Québec s'entendent pour le partage des nouveaux investissements fédéraux en matière de transport collectif. Une annonce est prévue demain, plus officiellement, en présence donc de Mark Carney et de Christine Fréchette. Selon les informations, l'entente conclue avec le Québec pourrait avoisiner les 6 milliards et couvrir l'ensemble des sommes accessibles pour le Québec à l'intérieur du Fonds pour le transport en commun du Canada. Il y a longtemps d'ailleurs que le Canada veut concrétiser son financement pour le Québec, seule province encore exclue du nouveau programme fédéral. Annoncé dès 2024, ce programme prévoit au total 25 milliards au Canada, donc 6 milliards pour le Québec. Il faut comprendre que la CAQ demande à Ottawa de bonifier sa contribution financière à hauteur de 40% pour le prolongement de la ligne bleue du métro de Montréal et la construction du tramway de Québec. Après de nombreux reports et plusieurs années de retard, la facture des deux projets est évaluée à 7,6 milliards de dollars. Si le Canada est prêt à payer une partie de ça, ben, c'est beaucoup, là. On dit aussi que ça va aider les infrastructures, et ça, ben, on l'espère, parce qu'on sait que c'est quoi qui est particulièrement important à la grandeur du Québec. À l'heure où le déficit d'entretien des infrastructures municipales atteint 50 milliards de dollars à l'échelle du Québec, l'appui du gouvernement canadien devrait permettre de financer du moins plusieurs chantiers urgents. En gros, pourquoi ils ne s'entendaient pas? C'est qu'ils ne voulaient pas mettre l'argent à la même place. Mais là, on s'en va avoir trouvé une entente. Demain, ça va être annoncé officiellement, même si ça ne sera pas... La grosse nouvelle, c'est que l'entente a été trouvée, d'où le pourquoi je vous le mentionne cet après-midi. Disons, on retourne maintenant du côté, en fait... je présente au moins une chanson autochtone par émission. Ça sera Florent Volant avec Chikwanu. Je crois que je l'ai bien dit, sinon, je m'en excuse.

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1: Bonjour, ici Sophie-Anne Mailloux. Nous sommes lundi le 1er juin 2026. Bienvenue à vos informations régionales. Conserver et améliorer le service de transport par autobus de Havre-Saint-Pierre jusqu'à Québec, c'est l'objectif que s'est fixé l'entreprise Transco. C'est l'entreprise qui dessert la région depuis quelques années. Transco est actuellement en restructuration, une démarche pour laquelle les MRC concernés sont informés et impliqués. La MRC de Mingani, de même que celle de Sept-Rivières, Manicouagan et la Haute-Côte-Nord, ont été sollicitées par Transco pour une participation financière annuelle de 15 000 $ chacune, et ce, pour les trois prochaines années. Les MRC de Charlevoix et Côte-de-Beaupré sont aussi interpellés. Ce soutien des MRC, qui vient remplacer l'aide octroyée au cours des dernières années, est essentiel au maintien de la ligne Havre-Saint-Pierre-Québec, qui est déficitaire. Pour la Mingani, la participation financière est diminuée de moitié par rapport à ce qu'elle était au cours des dernières années. C'est ce qu'a indiqué la préfète de la MRC, Maggie Richard, en entrevue à CILE. La somme doit servir au projet de développement de l'entreprise. Le système de réservation, la billetterie et plus largement le service à la clientèle devraient être revus et modernisés. Le plan est régional. Transco et les MRC espèrent que la modernisation de l'expérience favorisera l'achalandage. 113 000 résidents sont touchés par ce service de transport en commun. La Société d'horticulture Les Fleurs Alliées de la Mingani tient son assemblée générale annuelle ce soir à 19h au local du club Opti Jeunesse situé au 1322 rue de la Digue. Il est essentiel de détenir sa carte de membre pour assister et pour prendre part aux décisions lors de l'assemblée générale de la Société d'horticulture. Et puis, la réunion du conseil municipal de la municipalité de Havre-Saint-Pierre a lieu ce soir à 19h30 du côté de la Maison de la culture Roland-Jonf. C'est ce qui complète vos informations régionales. 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À tous et à toutes, une bonne journée.
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0: Côté météo, à 3h33, une journée plus décevante que prévue pour la Mingani. Présentement, c'est 10 degrés, mais on se rappelle qu'on annonçait jusqu'à 16 aujourd'hui. On est loin de ça. Vraiment, on a manqué le bateau pour des températures comme ça, malheureusement. Après, il n'y a pas que du négatif malgré tout. On a quand même une journée qui... Puis même à ça, ça serait supposé être plus ensoleillé que ça. Mais ça sera peut-être reporté à demain. Demain, 13 avec du soleil. Mercredi, 15 avec du soleil. Donc bon, ça ne sert à rien de s'apitoyer sur son sort. Il n'y a pas que du négatif, comme je le disais. Pour le reste, à part de ça, Marie-Basse, c'est à... en fait, Havre-Saint-Pierre, 19h20, 0,3 m ou 1 pied. Marée haute à Havre-Saint-Pierre, 2h10 du matin, 1,8 m, 6,1 pied. À Rivière-au-Tonnerre, marée basse à 20h34, 0,6 m, 1,9 pied. Marée haute à 3h08 du matin, 2,4 m, 7,9 pied. Alors oui, une journée un petit peu décevante côté météo. Ça arrive des journées comme ça, malheureusement. Là. Mais bon, écoute, on a connu pire. On est fait plus tough que ça. Sur ce, nous autres, on retourne avec Harpin Lépine et sa dernière nouveauté, Chance.

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0: Ça va, remet à Caulfield, derrière le filet à Suzuki et ensuite pour Hoffman. Devant Caulfield!
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2: Donc, ben voilà, côté sport, il y a beaucoup, beaucoup de trucs qui retiennent l'attention du côté du Canadien. Il en parle tout le temps. Tu vois, sur le site d'RDS, c'est juste ça. Hey, il se passe d'autres affaires dans le monde du sport, là. Je veux bien imaginer, là. Mais quand t'as des articles pour dire « tel joueur a dit telle affaire », moi, je vais vous parler de d'autres sports. On a la finale de la NBA. Yeah. Spurs-Knicks, comme en 99. C'est une grosse finale. C'est de quoi de majeur, évidemment. Wemby, parce que je dirais pas son nom complet, sinon je suis là jusqu'à 5h, puis je vais massacrer son nom, le pauvre. Le joueur vedette des Spurs, 22 ans, qui pourrait, d'une certaine manière, un peu comme Duncan a fait en 99, jeune joueur qui a vraiment placé les Spurs à la victoire. Pour les Knicks, c'est dans l'heure parce qu'on est en retour en finale, mais attention, c'est pas encore joué, hein. On a eu pas trop de difficultés en semi-finale, contrairement aux Spurs, ça a été très serré contre le Thunder. Puis du côté des Spurs, ben, tu sais, moi quand j'étais jeune, les Spurs étaient déjà forts. Puis là, ils sont encore forts. Ils sont souvent forts. Quand j'étais jeune, les Knicks étaient pourris. C'est pour ça que je me dis, tu sais, ça serait original, tu sais, que les Knicks réussissent à remporter. Mais c'est sûr que c'est une finale qui va retenir l'attention, c'est clair. Pour le reste, à part de ça, côté tennis. C'est officiel, Auger Aliassime s'en va donc en quart de finale pour la première fois de sa carrière au Roland-Garros. Victoire très convaincante contre le Chilien Tabilo. 6-3, 7-5, 6-1, that's it, that's all. En plus de ça, c'est tout qu'un tournoi qui s'en vient. Là. Écoute, on n'a pas de Sinner est éliminé, Djokovic est éliminé, de mémoire Alcaraz est blessé. Il en manque une couple, là, hein? Pour ne pas dire pas mal toutes. C'est le potentiel pour Auger Aliassime très très haut au Roland-Garros. On lui souhaite la meilleure des chances. À part de ça, mais du côté du Canadien, il y a quand même un joueur qui a dit quoi d'important. Gallagher, très émotif, qui doit se trouver une nouvelle maison, dit-il. Ça veut dire que son temps avec le Canadien est terminé.
3: Ça, c'est sûr. Du moins, selon ses dires. Est-ce qu'il va encore jouer dans la Ligue nationale ou non? Ça dépend, évidemment. T'sais, Gallagher, là, c'est sûr, il fait 6,5 millions. Mais à 1 million... dans un club qui a besoin d'un joueur de quatrième trio, parce qu'il y en a qui n'en ont pas, là. Il fait la job. Hein. Il a du caractère, il y a beaucoup de choses que Gallagher peut encore apporter. Puis c'est un joueur qui est apprécié dans le vestiaire. Mais ouais, Gallagher à Montréal, ben c'est terminé. Ça fait spécial un peu, dit comme ça. On a aussi appris que Patrick Laine n'était pas blessé durant les séries éliminatoires. On a donc décidé de ne pas le prendre. That's it, that's all. Et sinon, ben écoute, grosse information dans le football, Myles Garrett va passer des Browns aux Rams. Les Browns, c'est quoi? Ils peuvent pas être bons, genre? C'est... À chaque fois qu'ils ont peut-être une possibilité, on dirait qu'ils trouvent une manière de tout gâcher ça. Du coup, faut être tough, prendre pour Cleveland au football. Je vous respecte. Bref, sur ça, nous autres, on retourne maintenant du côté de l'agenda communautaire à l'instant.
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2: 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On vous remercie de votre compréhension. Aussi demain, et ça jusqu'au 6 juin, en raison de travaux sur la promenade des anciens, il y aura circulation en alternance dirigée par des feux de circulation entre les intersections Escale et Amicale. Donc demain jusqu'à samedi inclus. On vous remercie de votre compréhension encore une fois. Un message du service des travaux publics de la municipalité d'Havre-Saint-Pierre. Nous autres, on y va maintenant du côté, en fait, d'un petit rappel, hein, parce que nous autres, on a... ce soir, pour les Fleurs Alliées, l'AGA qui se déroule au club Opti-Jeunesse. Vous devez avoir votre carte de membre pour participer. Donc voilà. Mais c'est ça, carte de membre obligatoire. 1322 rue de la Digue au club Opti-Jeunesse pour l'Assemblée Générale Annuelle. La Société d'Horticulture, les Fleurs Alliées de la Mingani.
3: et Assemblée générale annuelle aussi, mais donc mercredi cette fois-ci, du côté du Club de l'Âge d'or de Havre-Saint-Pierre. Ça se déroule à 19h30 au local de la FADOC. Venez rencontrer votre équipe, découvrir les réalisations de la dernière année et les projets à venir. Donc voilà, vous êtes invité en grand nombre et la participation est essentielle au bon fonctionnement et à l'avenir du club. Donc voilà, beaucoup de réunions qui ont lieu dans les prochains jours. Sur ce, nous autres, on va y aller maintenant du côté. Ben tiens, de quoi que je présente pas souvent, ça c'est pas mon dada ben, là. Mais là, écoute, on fait changement, puis il n'y a pas juste moi sur la terre. Ça sera Madonna. Yeah. Ben écoute, il y a tout le monde qui aime ça. C'est correct, ça. C'est très, très bien. Ouais. Alors ben voilà, ça s'en vient à l'instant.

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1: Bonjour, ici Sophie-Anne Mailloux. Nous sommes lundi le 1er juin 2026. Bienvenue à vos informations régionales. Conserver et améliorer le service de transport par autobus de Havre-Saint-Pierre jusqu'à Québec, c'est l'objectif que s'est fixé l'entreprise Transco. C'est l'entreprise qui dessert la région depuis quelques années. Transco est actuellement en restructuration, une démarche pour laquelle les MRC concernés sont informés et impliqués. La MRC de Mingani, de même que celle de Sept-Rivières, Manicouagan et la Haute-Côte-Nord, ont été sollicitées par Transco pour une participation financière annuelle de 15 000 $ chacune, et ce, pour les trois prochaines années. Les MRC de Charlevoix et Côte-de-Beaupré sont aussi interpellés. Ce soutien des MRC, qui vient remplacer l'aide octroyée au cours des dernières années, est essentiel au maintien de la ligne Havre-Saint-Pierre-Québec, qui est déficitaire. Pour la Mingani, la participation financière est diminuée de moitié par rapport à ce qu'elle était au cours des dernières années. C'est ce qu'a indiqué la préfète de la MRC, Maggie Richard, en entrevue à CILE. La somme doit servir au projet de développement de l'entreprise. Le système de réservation, la billetterie et plus largement le service à la clientèle devraient être revus et modernisés. Le plan est régional. Transco et les MRC espèrent que la modernisation de l'expérience favorisera l'achalandage. 113 000 résidents sont touchés par ce service de transport en commun. La Société d'horticulture Les Fleurs Alliées de la Mingani tient son assemblée générale annuelle ce soir à 19h au local du club Opti Jeunesse situé au 1322 rue de la Digue. Il est essentiel de détenir sa carte de membre pour assister et pour prendre part aux décisions lors de l'assemblée générale de la Société d'horticulture. Et puis, la réunion du conseil municipal de la municipalité de Havre-Saint-Pierre a lieu ce soir à 19h30 du côté de la Maison de la culture Roland-Jonf. C'est ce qui complète vos informations régionales. 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À tous et à toutes, une bonne journée.
0: On est de retour à 16h03 pour la dernière demi-heure de l'émission. Nous autres, on a pas mal de trucs qui retiennent l'attention. Tout d'abord, Ottawa s'est entendu avec Québec pour le financement du transport collectif, même si c'est plus le Québec s'est entendu avec Ottawa. Hey, enfin, on connaît pas tous les détails exactement. On en connaît quelques-uns. L'annonce officielle va être faite demain. Mais le Québec va enfin toucher sa part de 6 milliards de dollars de ce nouveau fonds 2 ans plus tard. C'est vrai. Mais bon, hein, mieux vaut l'avoir plus tard que jamais, hein. Parce qu'il y a du monde qui dit « Bah, c'est ça, on a perdu 2 ans. » Hey, moi, quand j'étais jeune, je disais que le stade du Tour olympique allait être fait. Ouais. Le toit du stade olympique, ouais, j'ai manqué une coupe de mots. C'est correct, ça arrive. C'est lundi. C'est ça qui est fait avec lundi, tu peux mettre tout ça, c'est la faute de lundi. Le prix du gaz, c'est la faute de lundi. Garfield serait d'accord. Garfield n'aimait pas les lundis. Non, vraiment pas. Bref, sur ce, nous autres, on retourne maintenant du côté des syndicats de Poste Canada qui votent en faveur de leur convention collective. Et mine de rien, cette décision met fin à un conflit de travail de 2 ans avec la Société d'État. Yeah, ça fait un bout. Ouais. À part de ça, on a la Floride qui poursuit OpenAI, un danger pour les jeunes. Le chat ChatGPT d'OpenAI est notamment montré du doigt pour créer de la dépendance. On en reparlera à 4h15. Est-ce que c'est à ce point-là ou non? À vous d'en juger. Et finalement, on a parlé dans le Boxsport que Gallagher il ne sera pas de retour avec le Canadien. C'est lui qui l'a dit, hein. Il a dit qu'il a dû prendre un moment à l'écart pour justement checker sa fin de saison. Côté météo, 10 degrés nuageux, pas trop venteux, mais 10, c'est vrai que c'est moins chaud que prévu. Demain, 13, mercredi 15 et jeudi 16 avec du soleil mur à mur. Donc, aujourd'hui, il était supposé avoir 16. Bon. Ça a été plus compliqué, c'est vrai. Mais au moins, ça va s'améliorer cette semaine. Pour le reste, Marée basse à Havre-Saint-Pierre à 19h20, 0,3 m ou 1 pied. Marée haute à 2h10 du matin, 1,8 m, 6,1 pieds. À Rivière-au-Tonnerre, marée basse à 20h34, 0,6 m, 1,9 pieds. Marée haute à 3h08 du matin, 2,4 m, 7,9 pieds. Alors voilà, on va y retourner en musique à l'instant, on se reparle. Et corps, évidemment, on va parler justement d'OpenAI. Un danger pour les jeunes, oui ou non? À vous d'en juger, mais en Floride, on considère que oui.

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1: 16h16, on est de retour à l'instant. On va parler d'intelligence artificielle. S'il y a bien quelque chose qui change dans nos vies, dans 2-3 dernières années, c'est peut-être l'intelligence artificielle. Ça a un impact majeur dans nos vies présentement. Et pourtant, ben, c'est pas une technologie qui est si vieille que ça, là. Pendant la COVID, on n'utilisait pas ça. Et pour plusieurs, la COVID, ben, c'est encore de quoi qui est assez, assez frais dans les mémoires. Donc, c'est pour vous dire, yeah, c'est... Pourquoi on en parle cette fois-ci? Eh bien, c'est tout simple, en fait. Le procureur de la Floride a déposé une poursuite contre OpenAI et son patron, Sam Altman, les créateurs du logiciel d'intelligence artificielle ChatGPT. On connaît bien ChatGPT, évidemment. Bon, il y en a plusieurs aujourd'hui, là. Mais ChatGPT est encore l'un des plus utilisés parce qu'il était l'un des premiers. Faut pas que ça s'assied sur leur laurier non plus, là. Internet Explorer était l'un des premiers navigateurs aujourd'hui. Qui utilise Internet Explorer? Alors, je sais que le monde va me dire, ouais, mais il y a Edge. Ok, ouais. Ils ont

Et Edge, parce qu'Explorer marchait plus. Ben, il marchait plus. Il n'était plus à la, en vogue, on va dire. En effet, on dit que ChatGPT est accusé d'encourager des comportements nocifs et de mettre en danger les jeunes utilisateurs, dont certains développent une dépendance. Et pourtant, il y a beaucoup de choses que j'aurais pu imaginer que du pourquoi tu veux emmener ChatGPT en justice. Par exemple, ben, le fait que ChatGPT est un programme qui peut te donner une fausse interprétation d'un être humain. Eh ben ouais. ChatGPT, si tu y parles d'une certaine manière, il est là pour te donner raison bien souvent. Si tu dis, ouais, moi je pense à faire ça, ben généralement, au début, il peut te dire, ben fais pas ça, c'est dangereux, mais peut-être qu'après un certain temps, il va te dire, bon, écoute, tu fais ce que tu veux, moi je crois que tu peux faire ça. Alors que ben non, ça c'est dangereux, c'est un comportement dangereux. Un humain normal ne réagirait pas de telle manière. Mais non, en fait, on veut surtout en fait envoyer ça en justice concernant une dépendance. Le procureur de la Floride, James Altmaier, dit vouloir envoyer un message à OpenAI et préparez-vous à un combat, dit-on. Donc vraiment, c'est quoi de sérieux, là? OpenAI, de leur côté, n'ont pas donné suite dans l'immédiat. Donc, je suppose qu'on attend d'avoir une plus grande connaissance de cause. Monsieur Altmaier a précisé que cette procédure civile intentée devant un tribunal de Sebring, en Floride, était distincte d'une enquête pénale lancée par les services en avril sur la responsabilité éventuelle de l'entreprise dans une attaque mortelle en 2025. Ouais. En effet, on cite une étude récente de l'université Drexel, qui est une bonne université américaine, qui fait état de perte de sommeil, de fléchissement des notes ou de moindre interaction sociale chez des adolescents utilisant les robots conversationnels de Character AI, un concurrent d'OpenAI pour dialoguer. Cela dit, c'est tel que tel, ce deuxième bout-là. Le premier bout est très important. Le deuxième bout, c'est tel que tel. Parce que ça reste quand même aux jeunes ou aux personnes qui s'occupent du jeune d'avoir un, comment je pourrais dire, un peu serrer la vis hein, contre le programme. Dans le sens où je veux dire, ben écoute, c'est pas parce que chez nous, j'ai une console de jeux vidéo que je dois passer les 15 prochaines heures, les 15 prochaines heures de ma vie assis à gamer, rien faire d'autre. J'ai une télévision, j'ai pas besoin de passer toute la journée dessus. Donc, ça, c'est pareil pour les robots conversationnels. En tout cas, on est bien à 25 cents. Cela dit, par contre, il y a du plus important, évidemment. ChatGPT est un programme, comme plusieurs intelligences artificielles, comme je disais, que si tu sers pas la vis, ben, si tu sers la vis dessus contre, ben, il y a moyen, justement, de faire en sorte qu'il te dise ce que tu veux entendre. Et ça, ben, ça peut être très, très dangereux, hein, évidemment, là. L'usage de ChatGPT est d'ailleurs interdit au moins de 13 ans et soumis au consentement parental pour les 13 à 17 ans. Le robot conversationnel a notamment produit des conseils sur la manière de cacher des habitudes alimentaires à son entourage, de préparer un suicide, bien entendu, ou de s'automutiler de façon sûre. Et donc, ben voilà. Pour ça, je vous dis, là, en effet, là, il y a un véritable danger. On verra ce que ça va donner, hein, évidemment. Là. On sait qu'au Canada, les familles de victimes de la tuerie de Tumbler Ridge, en Colombie-Britannique, avaient annoncé en avril qu'ils poursuivent eux aussi OpenAI devant un tribunal de la Californie. L'entreprise a été critiquée vivement après la tuerie, qui a fait 8 morts en février dernier. On lui reproche de ne pas avoir alerté les autorités au sujet des messages faisant référence à la violence et échangée avec la tireuse avec le robot conversationnel ChatGPT. En effet, on avait dit à ChatGPT littéralement « Je vais faire ça ». Et ben, ça n'a jamais allumé de lumière. Donc voilà. Dossier à suivre, hein, évidemment. Mais autant la Floride, des fois, il y a du bon et du moins bon. Hein. C'est assez spécial, des fois, ce qui se passe là-bas. Pour le coup, ils tiennent peut-être de quoi d'intéressant là-dessus. Là. Bref, dossier à suivre, mais c'est pas juste en Colombie-Britannique, justement, qu'on veut emmener ChatGPT devant la justice. Sur ce, nous autres, on retourne maintenant du côté de Teddy Swims avec Mr. Know-It-All. C'est-à-dire Monsieur Je sais tout. Un petit Joe connaissant qu'on appelle ça en québécois. Ben ouais, je trouve que ça fait bien en fait pour ChatGPT qui techniquement, ben c'est ça. C'est littéralement Mr. Know-It-All. Ça s'en est à l'instant.

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1: 6h25, on se laisse avec une chanson de country américaine. On fait souvent ça pour terminer l'émission. C'est pas une grande surprise de ce côté-là. Alors, ben voilà, ce soir, ce sera les Dixie Chicks avec Goodbye Earl. De même, ils avaient changé de nom, les Dixie Chicks. Je vais aller checker sur Internet. C'est juste que c'est des chansons que ça fait longtemps qu'ils sont dans le système. Hein. Genre, à l'époque, on avait... Ouais, ça s'appelle juste les Chicks à cette heure. Mais c'est... avant, c'était les Dixie Chicks. C'est, comme je le disais, dans le temps, on avait des CD. On mettait des CD dans le système avec le nom d'artiste. Donc, si les artistes ont changé de nom depuis, là, on pense à Lady Antebellum, qui est devenue Lady A, ben, des fois, faut le savoir. Hein. Bref, sur ça, évidemment, je vous souhaite évidemment une très bonne soirée. Puis, on se retrouve demain avec un autre show du retour, comme d'habitude.

0: Bonjour, bon lundi. Bienvenue à l'émission Info Mingani. Bien heureuse de vous retrouver en cette première journée de la semaine thématique suivante, la Semaine québécoise des personnes handicapées. C'est la 30e édition de cette semaine thématique et pour l'occasion, semaine qui se déroule du 1er au 7 juin, là, soit dit en passant, et pour l'occasion, ben on vous présente un entretien avec Sylvie Vaillancourt de la table de concertation des associations de personnes handicapées de la Côte-Nord. On parle, oui, de l'initiative ou de la campagne de sensibilisation qui est lancée à compter d'aujourd'hui. Aujourd'hui, d'ailleurs, dans le cadre de cette semaine thématique. Et plus largement, on parle du chemin qu'il reste à parcourir pour réaliser ben, tout ce qu'on souhaite en matière de transport, d'intégration à l'emploi, d'hébergement également des personnes vivant avec un handicap de toutes les formes, toute nature. Sachez là que la table de concertation des associations de personnes handicapées de la Côte-Nord regroupe plusieurs vraiment plusieurs organismes de partout sur le territoire, deux organismes de la Mingani notamment, le module d'épanouissement à la vie et l'espoir de Chelna. Et d'ailleurs, le milieu ou le territoire de Mingani est impliqué dans les initiatives là, de cette campagne de sensibilisation. Je vous présente donc à l'instant l'intégrale de l'entretien avec Madame Vaillancourt. Du 1er au 7 juin prochain, c'est la Semaine québécoise des personnes handicapées. On va parler de cette semaine thématique avec la responsable ou la porte-parole pour le comité organisateur de cette semaine thématique, Madame Sylvie Vaillancourt. Bonjour, Madame Vaillancourt.
1: Bonjour.
0: Je précise également pour le bénéfice de nos auditeurs que vous êtes directrice de la table de concertation des associations de personnes handicapées de la Côte-Nord cette table-là coordonne un peu là, cette semaine thématique, hein?
1: Oui, on coordonne cette semaine thématique, puis on est il y a comme 19 organismes sur le territoire nord-côtier qui sont des membres de la table. Donc, chacun est appelé à s'impliquer dans un projet. Cette année, c'est en cette 30e édition, c'est ça, on a décidé de dévoiler un projet, dans le fond, qui va être déployé sur les panneaux lumineux de plusieurs municipalités de la Côte-Nord, puis qui vont mettre en vedette, dans le fond, des personnes handicapées qui s'accomplissent pleinement dans leur quotidien, soit par le travail, les loisirs ou l'engagement citoyen.
0: OK. Et cette initiative-là, originale, il faut bien le dire, est-ce qu'elle va être déployée sur l'ensemble de la Côte-Nord?
1: Bien, on a 6 localités qui possèdent ces panneaux-là, dont Sept-Îles, Port-Cartier, Baie-Comeau, Pessamite, Forestville et les Escoumins. Donc, chaque localité, là, sur les panneaux, à chaque jour, il va y avoir une personne différente qui va être, dans le fond, qui va apparaître sur les panneaux. Bien, je veux dire, chaque localité, il va avoir une personne qui va apparaître toute la semaine du 1er au 7 juin, okay, dépendamment de son territoire, là, de ce qu'elle habite. Et nous, bien, on invite aussi la population à tous les jours, le matin, à aller voir notre page Facebook, CAPH. Puis, sur nos pages Facebook, vous allez pouvoir aussi les repartager à chaque jour, si vous pouvez, si on peut, afin, dans le fond, pour briser les barrières et valoriser le potentiel de chaque individu qui va paraître durant toutes les journées de la semaine. Pour vous faire un exemple, comme le 3 juin, ben ça va être Émilienne et Régent, qui sont un couple d'amoureux et qui résident au Havre-Saint-Pierre. Le 4 juin, supposons, oui, on va aussi présenter une photo de Samuel, qui est aussi originaire de Havre-Saint-Pierre. Donc, c'est certain qu'ils vont être publicisés plus sur les panneaux de Sept-Îles et de Port-Cartier, parce qu'au Havre-Saint-Pierre, il n'y a pas de panneaux lumineux. Donc, c'est ça, là, on peut demander un peu à la population de syntoniser notre page Facebook CAPH et de le repartager chacun sur leurs différents réseaux sociaux. Puis c'est ça qui va faire boule de neige, là, pour sensibiliser au potentiel. Dans le fond, c'est le terme, là. On perd de vue le potentiel quand on voit seulement la différence. C'est de sensibiliser la population au potentiel des personnes handicapées.
0: J'allais justement vers l'objectif de ces panneaux ou de ces personnes qui sont mises de l'avant à l'occasion de la semaine thématique. Le message ultimement, là, ou ce qu'on cherche à faire en mettant ces personnes-là de l'avant, c'est vraiment de les inclure dans la communauté finalement?
1: Ben oui, il faut qu'ils soient intégrés, puis aussi de briser les barrières qui... en fait, qui les empêche souvent de s'émanciper, de se valoriser. Donc, c'est ça. C'est important qu'ils aient leur place à part entière aussi, autant que chaque individu de ce monde.
0: Est-ce que vous voyez des améliorations à ce chapitre en matière d'intégration des personnes handicapées dans notre société?
1: C'est un travail constant. On est, en concertation avec les villes, les municipalités, avec le Centre intégré de santé et services sociaux pour justement travailler à l'amélioration des conditions de vie, porter la voix des personnes handicapées pour justement décrire leur réalité, leur vécu, les obstacles qu'ils rencontrent dans leur quotidien. Nous, c'est ça, notre travail, c'est vraiment l'intégration dans toutes les sphères de vie.
0: OK. Et là, vous m'avez dit c'est un travail quotidien, mais je vous repose la question initiale. Est-ce que vous observez quand même certaines améliorations?
1: Oui, il y a certaines améliorations, mais il y a aussi des choses le service n'est pas toujours rendu. Là. Comme là, on a un problème en transport. Le transport adapté, là, c'est comme un peu le nerf de la guerre. Là. Donc, on voit qu'au niveau du transport, ben il y a moins d'effectifs, donc... Là, ça devient plus un problème pour l'intégration. Mais c'est ça, on travaille là-dessus. C'est vraiment en concertation. Puis nous, c'est ça, c'est de rapporter les difficultés ou les obstacles qui sont rencontrés quotidiennement par nos personnes handicapées aux villes ou aux municipalités là, qui sont dans l'obligation d'avoir des plans d'action à l'égard des personnes handicapées, puis de faire avancer justement là, le cheminement, puis de savoir que ces personnes-là ben puissent s'accomplir chaque jour là, c'est dans leur quotidien sans rencontrer d'obstacles nécessairement.
0: C'est un gros mandat, hein? C'est un gros défi.
1: Ben c'est ça là, ça fait que c'est pour ça. Nous ici, il y a des tables de concertation comme la nôtre, il y en a 19 là dans le Québec. Nous on se rencontre souvent là en rencontre régionale, en rencontre nationale. Puis on est comme toutes sur les mêmes un peu, c'est tout partout là, c'est le logement, c'est le transport adapté, on travaille les mêmes dossiers. Mais dans chacun a sa, tu sais, disparité dans chaque région là, c'est pas pareil, c'est pas les mêmes réalités. Nous en Côte-Nord, ben vous savez, c'est un grand territoire, c'est le territoire qui est très éloigné, très vaste, donc c'est beaucoup de travail. Mais on y arrive, hein. Je vous dis pas que les choses s'améliorent. Il faut toujours être à l'affût là, de poursuivre, en fait, de décrier qu'est-ce qui fonctionne pas.
0: Il y a encore du travail à faire.
1: Bien, c'est sûr, c'est sûr. C'est de la défense des droits, nous, là, ça fait que c'est ça. Là, c'est vraiment, va falloir continuer là, pour le restant de nos jours à défendre les droits des personnes handicapées.
0: Et vous l'avez bien expliqué, Mme Vaillancourt, la table de concertation travaille en collaboration ou en étroite communication avec des organismes publics du milieu, tels que les municipalités, les établissements de santé notamment, mais à l'échelle des particuliers, monsieur, madame, tout le monde, les gens qui nous écoutent à la radio là, présentement, qu'est-ce qu'on peut leur dire ou quel message vous auriez à leur adresser concernant cette sensibilité ou cette nécessité d'intégrer les personnes handicapées sur le plan social là, davantage?
1: Bien, c'est l'importance, dans le fond, qu'ils soient à part entière comme nous. Là. C'est plus que le monde va être à l'affût des besoins puis ils vont tenter de répondre ou d'améliorer l'accessibilité, que ce soit un commerce ou... c'est certain que c'est l'intégration là, qui vient prendre un plus, là. C'est l'accessibilité, c'est important qu'il y ait des rampes d'accès. C'est un travail de longue haleine un peu partout. Nos organismes, dans le fond, nos établissements publics ont quand même l'accessibilité. Ça se règle là, parce qu'au fil des demandes ou quand ils voient un peu qu'est-ce qui n'est pas accessible, tandis qu'au niveau des compagnies, des commerces, ben on est là aussi pour leur rappeler l'importance de se rendre accessible. Puis ça finit que ça, en vieillissant, les gens souvent viennent en perte d'autonomie, donc eux aussi vont en avoir besoin un jour, là. C'est vraiment ça, puis de demander aussi à la population, là, de partager massivement nos initiatives, tu sais, qui va briser des barrières aussi, là, sur ce qu'on peut penser des fois d'une personne handicapée, puis de voir à ce qu'elle soit valorisée, parce qu'ils ont beaucoup de potentiel.
0: Alors, faut travailler avec eux, finalement.
1: Travailler avec eux. Nous, on est sur des tables pour l'intégration en emploi. C'est ça, le transport adapté. On siège sur plusieurs comités aussi qui vont permettre de rapporter à certaines instances qu'est-ce qui fonctionne pas, puis qu'est-ce qui urge d'être amélioré.
0: Et sur le territoire de Mingani, en terminant, vous avez des organismes qui font partie de votre table, oui, de concertation et qui proviennent du territoire de Mingani?
1: Oui, il y a deux organismes qui sont en Mingani, dont l'Espoir de Chelna et le module d'épanouissement à la vie du Havre-Saint-Pierre. Ça, c'est deux organismes qui sont membres, là, à part entière du regroupement qui est la table de concertation. Et qui sont actifs. C'est des membres, là, qui sont vraiment actifs quand on a de la concertation, des formations, des consultations. C'est ça, sont là, puis très appréciés même. En collaboration, parce que c'est ça qui nous apporte une image régionale. On n'est pas toujours en déplacement, là, vers l'Havre Saint-Pierre ou quoi que ce soit. Donc.
0: Mais vous avez des organismes en provenance de cette portion du territoire.
1: On a 19 organismes en provenance du territoire nord-côtier, là, de 4 MRC.
0: OK.
1: Mingouagan, Mingani, Sept-Rivières et Haute-Côte-Nord.
0: OK. 4 MRC sur 6, en fait. Est-ce que c'est parce que les deux autres
1: Haute-Côte-Nord, Manicouagan, Sept-Rivières, la Mingani. Mm-hmm. C'est sûr qu'on va pas jusqu'à Kaniapisco. On n'est pas capable de se rendre là. Il y a certains. Mais on est dans. On a des organismes dans 4 MRC.
0: Dans 4 MRC. Très bien. Bien, merci beaucoup pour toutes ces explications, Madame Sylvie Vaillancourt. Je rappelle que vous êtes directrice de la table de concertation des associations de personnes handicapées de la Côte-Nord et que vous nous parliez de cette semaine québécoise des personnes handicapées du 1er au 7 juin. Merci, Madame Vaillancourt.
1: Merci.
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2: C'est ainsi que se termine votre émission Info Mingani. Aujourd'hui, on vous présenterait un entretien à l'occasion de la Semaine québécoise des personnes handicapées. C'est Mme Sylvie Vaillancourt qui parlait au nom du comité organisateur de cette semaine thématique. Et ben l'entrevue, elle sera disponible sur le site Internet de CILE dès cet après-midi. Et on va également rediffuser l'émission Info Mingani à compter de 16h30. Vous aurez donc deux occasions de réentendre cette entrevue qui fait réfléchir ou qui porte à réflexion, absolument, en lien avec l'intégration des personnes handicapées dans nos milieux. Il y a un bout du chemin de fait, mais il reste encore du travail à faire, nous a dit Mme Vaillancourt dans son entrevue. Aujourd'hui, en ce 1er juin, se tient l'Assemblée générale annuelle de la Société d'horticulture Les Fleurs Alliées de la Mingani. C'est à 19h au Club Opti Jeunesse, situé au 1322 rue de la Digue, donc au local de Opti Jeunesse, Assemblée générale annuelle des Fleurs Alliées de la Mingani. La carte de membre est obligatoire hein, pour, peut-être pas pour assister, mais à tout le moins pour participer aux décisions qui seront prises lors de l'Assemblée générale. Et puis, la municipalité de Havre-Saint-Pierre tient sa séance régulière du conseil municipal ce soir à 19h. La réunion, qui est publique, se tient à la Maison de la culture Roland-Jonf. Voilà, c'est ce qui complète Info Mingani pour aujourd'hui. Merci d'avoir été là. Je vous souhaite une excellente journée. À demain. Excellente journée. À demain.
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0: Oui, allô? 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
2: Bienvenue à Qualité Barbie, Sarah Gariepy qui vous retrouve pour une autre émission. Bienvenue dans votre dose hebdomadaire de plaisir coupable parce que vous le savez, j'adore le dire. À Qualité Barbie, on tourne autant le meilleur que le pire des décennies 80-90. N'oubliez jamais que vous pouvez en tout temps communiquer avec moi. Si vous avez envie d'entendre quelque chose à l'émission, si vous pensez qu'on est en train d'oublier un hit merveilleux, envoyez-moi des courriels, sarah@qualitebarbie.com. Vous pouvez aussi communiquer avec moi via Facebook en devenant membre du groupe de l'émission. Pour commencer cette semaine, on va y aller avec une chanteuse que je classe définitivement. Du côté du meilleur des années 80, on commence l'émission d'aujourd'hui avec la cover girl de Véronique Béliveau.

L'aviez-vous oublié, celle-là? Moi, c'était mon cas. Je connaissais la chanson, je ne l'avais pas entendue depuis des lunes. Ce qu'on vient d'écouter, c'est du Douce Violence avec « Raconte pas ta vie ». Merci aux auditeurs de l'émission qui l'ont ramené à mon souvenir. Merci d'être là chaque semaine et de me faire part de vos bonnes idées. On va enchaîner maintenant en musique avec une chanson tout droit sortie de l'âge d'or du synthétiseur et du Casio. Je vous emmène vers la cité Phosphore.

Chanson chaude, chanson tropicale signée Jeannot Bergeron, c'était Honeymoon. Et ça vient de me donner une idée. Ça vient de me donner envie de continuer dans l'atmosphère estivale en enchaînant avec une vraie chanson d'été qui va nous ramener en 1984. Il y en a peut-être parmi vous qui vont se rappeler avoir acheté le disque sur un comptoir d'épicerie ou de dépanneur. En fait, en 1984, on fêtait le 450e anniversaire de l'arrivée de Jacques Cartier. Et pour l'occasion, au Québec, on avait voulu commémorer l'événement avec une chanson qui réunirait Martine Sinclair, Normand Brathwaite et François Cousineau. Allez-vous vous rappeler de « Ohé, ohé »?

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10: On est de retour, prêt à repartir pour d'autres belles choses des années 80 et 90. Et là, je voudrais pas me vanter, mais je pense que je m'apprête à vous faire passer un très beau moment. Je m'apprête probablement à faire plaisir à plusieurs d'entre vous parce que je vous sais tous des grands fans de Cookie Dingler, probablement autant que moi. Et vous pensiez peut-être comme moi à tort que Cookie Dingler n'était que l'homme de deux chansons. On connaît Femme libérée, on connaît Faut pas rêver qu'on tourne ici. Et moi, je pensais, comme ça, naïvement, qu'on avait atteint un plafond dans le répertoire. Non, non, non. Il y a des auditeurs qui m'ont dit, Sarah, tu fais erreur. Il a d'autres chansons Cookie Dingler. Et là, ce que je vais faire dans les prochaines minutes, c'est non pas vous présenter une nouveauté, mais bien deux. On va se partir cette deuxième partie d'émission avec un doublé Cookie Dingler. D'abord, c'est Coup tout noué. Ensuite, ce sera Eva, Zoé, Macha et les autres.

Selon moi, à mon humble avis, cette chanson, c'est la quintessence de la séduction, rien de moins. Messieurs, prenez des notes, c'est de la pure romance. Les mots d'amour sur organdi de Michel Pascal. Et c'était un peu tranquille. Je pense que ça fait une transition parfaite vers notre pause Frotte-Bédaine de cette semaine. Vous le savez, chaque semaine, on écoute une balade, une chanson romantique. Cette semaine, je pense qu'on peut qualifier la chanson que j'ai choisie de power ballade. C'est un peu rock, mais ça s'inscrit quand même dans la catégorie des slow. Ce qu'on écoute cette semaine, c'est du Joanne Blouin. J'aurais voulu te dire sur les ondes.

Et c'est déjà ici que l'émission de cette semaine s'achève. Merci mille fois de m'avoir accompagnée dans la dernière heure animée Qualité Barbie. C'est toujours un immense plaisir. Et c'est grâce à vous, je vous sais, de plus en plus nombreux chaque semaine de partout au Québec. Merci encore. La bonne nouvelle, c'est qu'on a un autre rendez-vous. Semaine prochaine, même heure, même poste. D'ici là, portez-vous bien. Faites-moi part de vos idées de chansons. Et cette semaine, on se laisse avec une chanson du groupe Collage. Je vous dis hasta la vista. Bonne semaine.

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2: Allô, j'espère que vous allez bien et que vous êtes d'attaque à entendre des belles chansons, des doublés de vos chanteuses, chanteurs, duos, groupes préférés, accompagnés, bien sûr, de petites histoires le fun. À savoir, on commence ça maintenant? OK, c'est parti pour notre premier 2 pour 1, les amis, avec une fille qui a une fortune évaluée à... combien? 2 milliards de dollars! Elle possède un manoir dans le Rhode Island qui comprend 8 chambres, 10 salles de bain, oui, 8 foyers, piscine, garage quadruple et 700 pieds de rivage privé. Ça ressemble à un shack, tiens, en quelque part, là, tu sais.
3: Oh my God!
2: Voici Taylor Swift, Message in the Bottle et Look What You Made Me Do. Bonne écoute!